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2: Salut à tous, et on commence tout de suite sur TF1 avec votre jeu Koh-Lanta All-Stars à 21h10. Sur France 2, votre documentaire Les Cercles du Silence, l'affaire Le Square Neck, une histoire d'Omerta, dès 21h10. Sur France 3, votre série La Stagiaire avec 4 épisodes à 21h10 également. Sur M6, votre série 911 avec 6 épisodes dès 21h10. Sur Gulli, on connaît la chanson dès 21h15. Sur TMC, à partir de 21h25, votre magazine 90 enquêtes, déconseillé au moins de 10 ans. Sur TFX, votre film Fast and Furious 4 dès 21h10. Et pour finir sur Gulli, le tour du monde en 80 jours à 21h05. Et voilà, c'est tout pour ce soir. Passez une agréable soirée télévisée avec Radio Éphémère. Bien sûr, nous on se retrouve comme chaque mardi ce soir de 16h à 19h. Et sinon, eh bien, je vous dis à demain pour vos prochains programmes télé.

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2: Bélier, équilibrez votre alimentation et prêtez plus d'attention à ce que vous mangez.
3: Taureau, Vénus s'installe dans votre septième maison solaire, mettant votre couple sous les feux de la rampe.
4: Gémeaux, Vénus prodigue ses bonnes influences sur votre vie conjugale. Faites les concessions nécessaires pour harmoniser votre relation.
5: Cancer, organisez-vous des soirées en tête-à-tête pour confirmer votre engagement une seconde fois.
6: Lion vous ronronnez de bonheur. Vous êtes attachés l'un à l'autre comme le lierre et le chêne.
7: Vierge, vous traversez une période d'une intense créativité. Prenez garde, ne dévoilez pas vos plans à n'importe qui.
8: Balance, en attente de l'amour idéal, vous vous lancez le cœur battant dans l'aventure des sentiments.
9: Scorpion, n'accordez votre confiance qu'aux seules personnes que vous connaissez de longue date.
10: Sagittaire, tournez cette fois votre langue dans votre bouche avant de faire des révélations au premier venu.
11: Capricorne, vous avez tendance à abuser des bonnes choses et cela va finir par se voir. Faites un léger régime.
12: Verseau, l'ambiance au bureau s'améliore. Il était temps. Vous accrochez un sourire à vos lèvres pour vaquer à vos occupations dans la joie.
13: Poisson, vivez au jour le jour sans vous poser trop de questions.
14: Votre tempérament vous incline à prendre la vie du bon côté.
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1: Vous écoutez Radio FMR, c'est Yann avec vous dans le wake-up de ce mardi matin, mardi 22 septembre. Aujourd'hui, on démarre l'émission ensemble, il est tout juste 7h. Dans votre playlist, on va écouter Sound of Legend. Mais juste avant, coup d'œil sur l'actualité de ce mardi matin avec Alessia Cotto. Salut Alessia.
2: Bonjour à toutes et à tous. Dans l'actualité de ce mardi, choc frontal à Sillingy, verbalisation de cyclistes au bord du lac d'Annecy, cap sur les élections sénatoriales, l'ouverture de 15 lits d'hospitalisation à La Roche-sur-Foron et une exposition pour renouer avec le casse-tête des mathématiques. Blessé dans un violent accident à Sillingy, un choc frontal entre deux voitures s'est produit dimanche vers 4h30 du matin sur la RD 1508 dans la zone des travaux de Chaumontais. Deux hommes de 28 et 45 ans et une femme de 43 ans ont été transportés à l'hôpital d'Annecy en urgence relative. La quadragénaire a dû être désincarcérée. La circulation a été interrompue dans les deux sens le temps de l'intervention des secours. Des cyclistes verbalisés à Talloire-Montmain, plusieurs cyclistes ont été verbalisés dimanche pour avoir bravé l'interdiction de circulation sur la RD 909A au bord du lac d'Annecy. La route est fermée 24 heures sur 24 depuis le 14 septembre en raison de travaux de sécurisation contre les chutes de pierres. Une poignée de contrevenants ont écopé d'une amende de 135 €. Les gendarmes annoncent de nouveaux contrôles répressifs chaque week-end. La fermeture doit durer jusqu'au 18 décembre. Les élections sénatoriales auront lieu dimanche en Savoie et en Haute-Savoie. Les sénateurs seront élus au suffrage indirect par les grands électeurs, dont 95% sont des élus locaux, principalement des maires et des conseillers municipaux. La Savoie élira 2 sénateurs au scrutin majoritaire contre 3 en Haute-Savoie à la proportionnelle. Les 5 sénateurs sortants sont candidats à leur réélection. Bonne nouvelle pour l'accès aux soins en Haute-Savoie, l'établissement public de santé mentale de La Roche-sur-Foron rouvre 15 lits d'hospitalisation 3 ans après avoir dû en fermer 50. Une vingtaine de professionnels ont été recrutés, dont 3 jeunes psychiatres. Cette réouverture doit permettre d'accueillir 150 patients supplémentaires chaque année et de réduire les délais d'hospitalisation. Une exposition pour se réconcilier avec les maths à Annecy, à la Turbine à Crangevrier, l'exposition Matissi invite petits et grands à redécouvrir les mathématiques de façon ludique. Accessible dès 7 ans, l'exposition est proposée jusqu'au 16 mai. L'entrée sera gratuite du 2 au 12 octobre à l'occasion de la fête de la science. C'est la fin de ce flash. Merci d'avoir choisi Radio FMR. Bonne journée à tous.
1: Et merci beaucoup à toi Alessia. Retour de l'actualité, ça sera tout à l'heure à 8h sur Radio FMR. Coup d'œil sur la météo de ce mardi dans nos pays de Savoie. On démarre la journée avec un beau temps ensoleillé qui devrait durer comme ça sur l'ensemble de la journée. Côté température, ce matin, il fait relativement frais, entre 12 et 14 degrés d'avancée pour démarrer la journée. Il fera ensuite 19 degrés à la mi-journée avant d'afficher 25 degrés ici à Rumilly cet après-midi. Les maximales se situeront autour des 26 degrés à Aix-les-Bains et 24 du côté d'Annecy. Côté trafic, comme tous les matins, on vous accompagne sur les différentes routes de la région. Pour le moment, ici, du côté de Rumilly, le trafic reste fluide dans l'ensemble. Du côté d'Annecy, quelques ralentissements commencent déjà à se former du côté d'Annecy Nord et ça commence à ralentir légèrement du côté de Sillingy également. Voilà, quelques ralentissements légers pour le moment. Mais sinon, sur l'ensemble, ça roule quand même assez fluidement du côté du trafic. On refait un point ensemble dans une demi-heure et puis avant ça, on continue ensemble la playlist FMR de ce mardi matin avec le son électro de Sound of Legend maintenant.

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3: Et merci de nous avoir choisis en ce mardi matin, ensemble jusqu'à 10h dans le Wake Up. Mardi 22 septembre, aujourd'hui, dans l'émission, dans les prochaines minutes à 7h10, ce sera mille et une choses en Savoie Mont-Blanc avec Philippe. On va découvrir les meilleures choses à faire ici dans le coin. À 7h45, ce seront vos bons plans. 8h15, on va faire le point sur les offres d'emploi de France Travail. C'est nous. À 8h20, dans l'info du jour, nous allons parler du dépôt des marmots organisé par l'APE de Jeanne d'Arc. On va également, tout à l'heure dans l'émission, parler de l'agenda culturel de la semaine, les spectacles à ne pas manquer avec les salles du coin. Et puis, il y aura également à 9h20 les sorties ciné présentées par Valéria. Comme tous les matins sur Radio FMR, on démarre l'émission également avec le chiffre du jour du Wake Up tous les matins. Un chiffre à deviner en rapport avec notre région. Et ce matin, il faut deviner à quoi correspond 13. On parle ici d'un nombre en rapport avec la randonnée. Premier indice que je vous donne, et pour voir le second indice, ça se passe sur l'Instagram de Radio FMR. Sur notre Insta, vous pouvez également apporter votre réponse. Donc si vous savez à quoi ça correspond, venez jouer avec nous sur Instagram pendant que nous on continue ensemble la playlist FMR de ce mardi matin. Voici pour vous Dr Yaro, juste après Taylor Swift sur le 89.2.

0: accompagne pour démarrer le mardi matin ici sur Radio FMR. Merci de nous avoir choisis. À la suite de votre playlist qui s'annonce sympa avec 47 terres, notamment pour vous, juste après les meilleures sorties du coin. À découvrir avec Philippe, ça s'appelle Mille et une choses en Savoie Mont Blanc. Et c'est tous les matins à 7h15 sur Radio FMR.
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2: Salut à tous. Et si pour une

0: CV Annecy, installé à Sillingy, à quelques minutes d'Annecy. Ici, pas besoin d'être candidat à la télévision pour vivre l'expérience. Vous venez entre amis, en famille ou même entre collègues. Et vous allez vous retrouver au cœur de véritables jeux télévisés grandeur nature. L'idée est assez originale. Pendant une heure ou davantage, vous oubliez votre quotidien et vous prenez la place des candidats que vous regardez habituellement à la télévision. Pas besoin d'être un grand sportif, ni un champion de culture générale. Ici, chacun peut trouver sa place. Et c'est justement ce mélange des personnalités qui rend les parties aussi amusantes. Le principe est simple. Vous formez votre équipe, vous choisissez votre défi et c'est parti pour une expérience où il va falloir faire appel à votre mémoire, votre rapidité, votre adresse. Mais surtout à votre capacité à garder votre sérieux. Car dans un studio de télévision, tout peut arriver. Chez Cube TV Annecy, plusieurs univers sont proposés. Vous pouvez notamment retrouver la fameuse émission Tout est permis, La roue, Le grand panel, L'étoile montante ou encore Quiz au cube. Chaque jeu possède son propre univers et ses propres défis. On peut donc revenir pour tenter une nouvelle expérience, changer d'équipe, prendre sa revanche ou simplement découvrir qui, parmi vos proches, possède réellement l'âme d'un candidat de télévision. Et ce qui rend l'expérience particulièrement sympathique, c'est que vous n'êtes pas simplement devant des écrans. Les différents espaces sont conçus pour vous immerger dans l'ambiance d'un véritable plateau télé avec un animateur qui vous accompagne tout au long des épreuves. C'est également une idée intéressante pour un anniversaire, une sortie en famille, une soirée entre amis ou même un moment de cohésion entre collègues. Le principe permet de réunir plusieurs générations autour d'un même objectif. Jouer, rire et essayer de gagner, sans forcément se prendre trop au sérieux. Alors si la météo n'est pas au rendez-vous, si vous cherchez simplement une activité différente autour de Rumilly, autour d'Annecy, pourquoi ne pas tenter l'expérience? Et puis, il y a cette petite sensation assez amusante lorsque les lumières s'allument et que le jeu commence, et que l'on comprend que cette fois, il n'y aura personne derrière l'écran pour répondre à votre place. Il faudra buzzer, réfléchir, choisir et parfois faire confiance à son instinct. Cube TV Annecy, c'est finalement une façon originale de passer de l'autre côté de l'écran pendant quelques heures. Ce ne sont plus les autres que l'on regarde jouer, c'est vous qui devenez la vedette. Mais il y a une chose à faire en semblant, c'était la découverte de Cube TV Annecy. Excellente journée à tous sur Radio Éphémère.
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0: Vous écoutez Radio Éphémère avec le son de Ray à l'instant.
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0: Et comme tous les matins ici sur Radio Éphémère, on démarre l'émission avec le chiffre du jour du wake-up. Tous les matins, il faut deviner à quoi correspond un chiffre ou un nombre en rapport avec la région. Et ce matin, il faut deviner à quoi correspond 13. On parle ici d'un nombre en rapport avec la randonnée. Et sur l'Instagram de Radio Éphémère, vous avez trouvé la bonne réponse ce matin. La réponse, elle est simple. 210 km de sentiers sont gérés par la communauté de communes Rue Militaire de Savoie. Ces 210 km représentent 13 itinéraires variés, pédestres et ou VTT, permettant de très belles découvertes du territoire et de ses environs. Donc du coup, 13, eh bien, c'est le nombre de sentiers que vous pouvez découvrir. Et ça fait de quoi profiter encore les beaux jours là, qui se profilent avec cette fin d'été et ce début d'automne. On continue ensemble la playlist FMR de ce mardi matin. Voici 47 heures pour vous et juste après, il y aura Julien Doré.

toujours aussi bon de démarrer la journée avec ce genre de classique. Julien Doré ici sur Radio Éphémère. Bon mardi matin à vous, il est 7h30. Et on fait le point ensemble sur la météo du jour avec pour ce mardi une journée qui démarre avec un ciel majoritairement ensoleillé dans le pays de Savoie. Côté température ce matin, il fait entre 12 et 17 degrés dans l'Albanais. Il fera 19 à la mi-journée. Puis pour les maximales cet après-midi, 26 degrés sont attendus à Rumilly, Aix-les-Bains et 24 du côté d'Annecy. Comme tous les matins, on vous accompagne également sur les routes de la région avec un trafic qui commence à se densifier sur la dernière demi-heure. Ça commence à être tendu du côté du long du lac entre Saint-Jorio et Annecy notamment. Pas mal de monde du côté de Sillingy ce matin rentrant sur la zone du Grand Épagny. Et puis enfin, quelques ralentissements commencent à se former vers Mété notamment, ainsi que du côté d'Annecy Nord vers Pringy. Prochain point trafic dans une demi-heure. Et nous, on continue ensemble la playlist éphémère de ce mardi matin. Kaigo qu'on écoute maintenant. Il y aura Doja Cat également pour vous. Merci de nous avoir choisis.

0: On la voit avec Radio FMR et avec le son de Doja Cat à l'instant. Le Wake Up qui continue en direct avec dans les prochaines minutes Olivia Rodrigo pour vous juste après l'horoscope.
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2: Bélier, équilibrez votre alimentation et prêtez plus d'attention à ce que vous mangez.
3: Taureau, Vénus s'installe dans votre 7e maison solaire, mettant votre couple sous les feux de la rampe.
4: Gémeaux, Vénus prodigue ses bonnes influences sur votre vie conjugale. Faites les concessions nécessaires pour harmoniser votre relation.
5: Cancer, organisez-vous des soirées en tête-à-tête pour confirmer votre engagement une seconde fois.
6: Lion, vous ronronnez de bonheur. Vous êtes attachés l'un à l'autre comme le lierre et le chêne.
7: Vierge, vous traversez une période d'une intense créativité. Prenez garde, ne dévoilez pas vos plans à n'importe qui.
8: Balance, en attente de l'amour idéal, vous vous lancez le cœur battant dans l'aventure des sentiments.
9: Scorpion, n'accordez votre confiance qu'aux seules personnes que vous connaissez de longue date.
10: Sagittaire, tournez cette fois votre langue dans votre bouche avant de faire des révélations au premier venu.
11: Capricorne, vous avez tendance à abuser des bonnes choses et cela va finir par se voir. Faites un léger régime.
12: Verseau, l'ambiance au bureau s'améliore. Il était temps. Vous accrochez un sourire à vos lèvres pour vaquer à vos occupations dans la joie.
13: Poisson, vivez au jour le jour sans vous poser trop de questions.
14: Votre tempérament vous incline à prendre la vie du bon côté.
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7h45, 8h45 et 9h45. Rendez-vous notamment ce jeudi à 20h à la Creek d'Annecy pour un Open Platine organisé par le Brise-Glace d'Annecy. Rendez-vous également ce jeudi soir du côté du Marilyn à Vallière pour une soirée karaoké avec Julien. Et puis samedi soir, soirée grenouille à volonté. Rendez-vous enfin ce vendredi et samedi pour un événement. Une pizza peut tout changer. 100% des bénéfices seront reversés à l'œuvre des pupilles des sapeurs-pompiers. Vente des pizzas et de pain du côté de Chaumont de vendredi midi à samedi midi en non-stop là, pendant 24 heures. Et puis à Cessel, ça sera sur le samedi matin, le samedi de 9h à midi à la caserne des pompiers. On compte sur vous, c'est important. Ça permet de se régaler et de faire un beau geste du coup pour l'œuvre des pupilles des sapeurs-pompiers. Les infos à retrouver comme d'habitude sur le site internet de la radio, radiofmr.com. Et nous on continue ensemble votre playlist en ce mardi matin. Une bonne playlist qui s'enchaîne avec Bébé Rexha et David Guetta maintenant.

0: Début de journée, bon réveil à l'écoute de Radio Éphémère en ce mardi matin avec Bébé Rexha aux côtés de David Guetta à l'instant.
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0: La playlist éphémère qui elle s'enchaîne en ce mardi. C'est nos morts qu'on écoute avant 8h.
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1: Et bonjour à tous, merci d'avoir choisi le wake-up pour démarrer votre journée. Très bon début de mardi matin à vous avec Radio Éphémère, il est tout juste 8h. Dans votre playlist, on va écouter le son de Ugel. Mais juste un coup d'œil sur l'actualité de ce mardi matin avec Alicia Cotto. Salut Alicia.
2: Bonjour à toutes et à tous. Dans l'actualité de ce mardi, choc frontal à Sillingy, verbalisation de cyclistes au bord du lac d'Annecy, cap sur les élections sénatoriales, l'ouverture de 15 lits d'hospitalisation à La Roche-sur-Foron et une exposition pour renouer avec le casse-tête des mathématiques. Blessé dans un violent accident à Sillingy, un choc frontal entre deux voitures s'est produit dimanche vers 4h30 du matin sur la RD 1508 dans la zone des travaux de Chaumontais. Deux hommes de 28 et 45 ans et une femme de 43 ans ont été transportés à l'hôpital d'Annecy en urgence relative. La quadragénaire a dû être désincarcérée. La circulation a été interrompue dans les deux sens le temps de l'intervention des secours. Des cyclistes verbalisés à Taloir-Montmain, plusieurs cyclistes ont été verbalisés dimanche pour avoir bravé l'interdiction de circulation sur la RD 909A au bord du lac d'Annecy. La route est fermée 24 heures sur 24 depuis le 14 septembre en raison de travaux de sécurisation contre les chutes de pierres. Une poignée de contrevenants ont écopé d'une amende de 135 €. Les gendarmes annoncent de nouveaux contrôles répressifs chaque week-end. La fermeture doit durer jusqu'au 18 décembre. Les élections sénatoriales auront lieu dimanche en Savoie et en Haute-Savoie. Les sénateurs seront élus au suffrage indirect par les grands électeurs, dont 95% sont des élus locaux, principalement des maires et des conseillers municipaux. La Savoie élira 2 sénateurs au scrutin majoritaire contre 3 en Haute-Savoie à la proportionnelle. Les 5 sénateurs sortants sont candidats à leur réélection. Bonne nouvelle pour l'accès aux soins en Haute-Savoie, l'établissement public de santé mentale de La Roche-sur-Foron rouvre 15 lits d'hospitalisation, 3 ans après avoir dû en fermer 50. Une vingtaine de professionnels ont été recrutés, dont 3 jeunes psychiatres. Cette réouverture doit permettre d'accueillir 150 patients supplémentaires chaque année et de réduire les délais d'hospitalisation. Une exposition pour se réconcilier avec les maths à Annecy, à la Turbine à Crangevrier, l'exposition Matissi invite petits et grands à redécouvrir les mathématiques de façon ludique. Accessible dès 7 ans, l'exposition est proposée jusqu'au 16 mai. L'entrée sera gratuite du 2 au 12 octobre à l'occasion de la fête de la science. C'est la fin de ce flash. Merci d'avoir choisi Radio Éphémère. Bonne journée à tous.
1: Et merci beaucoup à toi, Alicia. Retour de l'actualité, ça sera tout à l'heure à 9h ici sur Radio Éphémère. Coup d'œil sur la météo de ce mardi matin avec pour aujourd'hui un temps majoritairement ensoleillé sur le pays de Savoie sur l'ensemble de la journée. Côté température ce matin, il fait entre 12 et 17 degrés dans l'Albanais. 19 degrés sont attendus à la mi-journée. Puis pour les maximales cet après-midi, il fera 26 degrés à Rumilly et Aix-les-Bains et 24 du côté d'Annecy. Comme tous les matins, je vous accompagne également sur les routes de la région. De nombreux ralentissements à vous signaler comme tous les matins à 8h avec notamment des complications du côté d'Albi ce matin pour rejoindre Seno. C'est compliqué ce matin du côté du long du lac avec pas mal de complications du côté notamment de Sévrier, Saint-Jorieux et la plage des Marquisas. Le trafic est très compliqué du côté d'Annecy Centre et du côté d'Annecy Nord. C'est compliqué comme tous les matins du côté de Sillingy également. Et puis ici, plus proche de Rumilly, c'est compliqué sur la Rocade et le rond-point Cacahuète comme tous les matins. Les ralentissements habituels qui s'accompagnent forcément d'une bonne playlist comme tous les jours. Les meilleurs sons sont ici sur Radio Éphémère avec dans la suite de votre playlist le son de Ariana Grande. On va écouter Indy là en souvenir aussi, juste après le son électro de Ugel. Bon réveil, bon début de journée avec Éphémère.

0: Très bon début de journée avec Radio Éphémère et le son de Ugel à l'instant.
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0: Et on démarre ensemble ce mardi matin, mardi 22 septembre 2026 aujourd'hui dans l'émission. Dans les prochaines minutes à 8h15, ce sont les offres d'emploi de France Travail Sino que vous allez retrouver à 8h20 dans l'info du jour. On va parler du dépôt des marmots qui aura lieu la semaine prochaine, le week-end prochain. 8h30, ce sera l'invité du jour. 8h45, ce sont vos bons plans que vous allez retrouver ici sur Radio Éphémère. 9h10, on va découvrir l'agenda culturel de la semaine. 9h20, ce seront les sorties ciné avec Valéria. Et puis comme tous les matins, là jusqu'à jeudi, on va vous offrir des invitations pour le spectacle d'Artus au cinéma. Artus au cinéma, les lumières de la ville de Rumi. 2 heures de spectacle à retrouver sur grand écran. 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Et puis nous on continue ensemble la playlist FMR avec notamment Indila après Ariana Grande.

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2: Bonjour à tous et on commence avec Albi sur Chéran, la société HD Metal qui recherche un chef d'équipe en CDI. Sur Séno, trois établissements proposent des postes en CDI. La boucherie charcuterie virée recrute un chef de partie, un chef cuisinier traiteur, un chef de partie froid et un chef de partie chaud. Ma boulangerie recherche un boulanger pour étoffer son équipe. Et enfin, les transports Fumex recherchent un chauffeur super lourd. Aptar Chavano recrute en CDI un régleur emboutisseur et un technicien de maintenance. Soco Entreprise du PTP recherche à étoffer ses équipes.

0: avec hébergement possible et un plongeur. À Entrelac, l'EHPAD au fil du temps recrute un agent de service hospitalier en CDI. L'agence Intérim Partner recrute un manœuvre de travaux publics pour une mission de 3 mois. La SARL Surface recrute un agent de nettoyage en CDI. À Lecheren, Darvet, constructeur de maisons et chalets ossature bois, recrute en CDI. Un dessinateur charpente, un aide-charpentier, un charpentier poseur et un chef d'atelier charpente. À Rumi, l'établissement Couet Hôtel recherche un réceptionniste superviseur de l'entretien, un valet de chambre en CDI et l'agence Capvie recrute un aide à domicile. Le Grand Annecy recherche son futur chef d'exploitation des remontées mécaniques pour la station du Semneuse. Et pour finir, à Grésy-sur-Aix, Boulon Automobile recrute son futur mécanicien de garage automobile. Ces offres d'emploi s'adressent évidemment aussi bien aux femmes qu'aux hommes. Vous souhaitez en savoir plus? Retrouvez les références de ces postes sur la page emploi de la radio. Évidemment, de nombreuses autres opportunités d'emploi également disponibles sur francetravail.fr. Passez une belle journée à l'écoute de Radio FMR.
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0: Et nous, on continue ensemble la playlist FMR de ce mardi matin. Une très cool playlist. Martin Solveig avec Hello maintenant, souvenir.

0: Marseille.
1: Vous écoutez Radio FMR avec le son de Zara Larsson à l'instant. C'est Yann avec vous dans le wake-up de ce mardi matin. Et tiens, dans l'info du jour de ce matin, on parle de l'APEL de l'école Jeanne d'Arc de Rumy. L'association qui prépare un événement là, pour le samedi 3 octobre prochain, le dépôt des marmots, entre 8h30 et 15h du coup le 3 octobre. L'école va se transformer en dépôt-vente consacrée à la seconde main, avec des articles pour les bébés, les enfants ou encore des articles de grossesse également. Les personnes qui souhaitent vendre des articles, elles pourront les déposer la veille, c'est-à-dire le vendredi 2 octobre. L'événement, il a lieu la semaine prochaine et vous pouvez d'ores et déjà vous inscrire. On vous a posté toutes les infos sur le site internet de la radio, radiofmr.com. La playlist FMR qui, elle, continue en ce mardi matin. Gims qu'on écoute maintenant, il y aura Bruno Mars pour vous juste après.

mardi matin, il est tout juste 8h30 et on fait le point ensemble sur la météo du jour avec pour aujourd'hui un temps qui s'annonce ensoleillé sur l'ensemble de la journée. Un beau ciel bleu qu'on va retrouver dans nos pays de Savoie. Côté température, entre 14 et 17 degrés d'annoncé pour ce matin. Il fera 19 degrés à la mi-journée. Puis pour les maximales cet après-midi, 26 degrés sont attendus à Rumilly et Aix-les-Bains et 24 du côté d'Annecy. Comme tous les matins, je vous accompagne également sur les routes de la région. De nombreux ralentissements à vous signaler. Ici du côté de Rumilly, le trafic est dense comme chaque matin vers la Rocade et le rond-point Cacahuète. Le trafic est dense sur Annecy également ce matin, ainsi que sur la route qui nous mène à Annecy avec des complications entre Albi et Senou notamment. C'est compliqué vers Annecy, vers le long du lac, notamment vers Sévrier et la pêche des Marquisas. Beaucoup de complications sur la zone du Grand Épagny. Du côté de Pringy et d'Annecy Centre, c'est compliqué également, ainsi que du côté de Sillingy. Ce sont les ralentissements habituels. Vous êtes nombreux sur la route, donc courage si vous êtes dans ces ralentissements. On vous accompagne sur FMR avec le son de Ayra Starr.

0: C'est la playlist FMR qui vous accompagne en ce mardi matin avec Michael Jackson. On va continuer comme ça en mode classique avec Mom et Aloha qui arrivent pour vous dans les prochaines minutes. On écoutera aussi Big Flo et Oli en mode remix. Ah, ça sera juste après l'horoscope présenté par Elsa comme chaque matin.
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2: Bélier, équilibrez votre alimentation et prêtez plus d'attention à ce que vous mangez.
3: Taureau, Vénus s'installe dans votre 7e maison solaire, mettant votre couple sous les feux de la rampe.
4: Gémeaux, Vénus prodigue ses bonnes influences sur votre vie conjugale. Faites les concessions nécessaires pour harmoniser votre relation.
5: Cancer, organisez-vous des soirées en tête-à-tête pour confirmer votre engagement une seconde fois.
6: Lion, vous ronronnez de bonheur. Vous êtes attachés l'un à l'autre comme le lierre et le chêne.
7: Vierge, vous traversez une période d'une intense créativité. Prenez garde, ne dévoilez pas vos plans à n'importe qui.
8: Balance, en attente de l'amour idéal, vous vous lancez le cœur battant dans l'aventure des sentiments.
9: Scorpion, n'accordez votre confiance qu'aux seules personnes que vous connaissez de longue date.
10: Sagittaire, tournez cette fois votre langue dans votre bouche avant de faire des révélations au premier venu.
11: Capricorne, vous avez tendance à abuser des bonnes choses et cela va finir par se voir. Faites un léger régime.
12: Verseau, l'ambiance au bureau s'améliore. Il était temps. Vous accrochez un sourire à vos lèvres pour vaquer à vos occupations dans la joie.
13: Poisson, vivez au jour le jour sans vous poser trop de questions.
14: Votre tempérament vous incline à prendre la vie du bon côté.
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aimez ce genre de classique, rendez-vous tous les jeudis ici sur Radio FMR, les meilleurs classiques à découvrir le jeudi à partir de 19h. C'était le son de Mom. 8h46, on est ensemble jusqu'à 10h comme tous les matins, 7h45, 8h45 et 9h45. Vos bons plans à retrouver ici sur Radio FMR. Et on va parler humour avec ce vendredi des 20h dans la salle des fêtes d'Entrelac. Le festival Humour Itinérant qui est organisé par la commune avec trois humoristes à retrouver sur scène, Camille, Inès et Mathieu. Et puis en première partie, c'est vous qui allez faire le spectacle. Vous allez pouvoir monter sur scène et puis jouer un petit show. Rendez-vous également ce vendredi soir du côté de The Six Crosses à Rumi pour une soirée karaoké. Et puis enfin, on parle cinéma avec ce vendredi à 19h30 à la Maison de l'Albanais, une projection gratuite du film documentaire Une aventure indienne 2004-2024. C'est une projection qui est proposée par l'association Ensemble Agissons avec la présence de son réalisateur Daniel Elbert, et vous allez pouvoir échanger avec l'association et le réalisateur à l'issue de la séance. Les infos qui sont comme d'habitude à retrouver sur le site internet de la radio, radiofmr.com, et nous on continue ensemble votre playlist en ce mardi matin. Voici pour vous Nelly Furtado, juste après Jack et Carla.

0: Vous écoutez Radio FMR avec Nelly Furtado.
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0: Et comme tous les matins, on est ensemble ici sur Radio FMR avec le Wake Up et avec du cadeau à gagner en ce moment. 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Le spectacle d'Artus à retrouver au cinéma Les Lumières de la Ville de Rumi. 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
0: 2 heures de spectacle à retrouver du coup jeudi soir. La salle commence à très bien se remplir. 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Le temps de tenter votre chance, votre place qui continue avec Martin Garrix et Ed Sheeran.
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1: Très bon début de journée à vous à l'écoute de Radio Éphémère en ce mardi matin. Nous sommes le 22 septembre 2026 aujourd'hui. Vous avez choisi le wake-up, il est tout juste 9h. Dans votre playlist, on va écouter Taylor Swift. Mais juste avant, coup d'œil sur l'actualité de ce mardi matin avec Alicia Cotto. C'est de Alicia.
2: Bonjour à toutes et à tous. Dans l'actualité de ce mardi, choc frontal à Sillingy, verbalisation de cyclistes au bord du lac d'Annecy, cap sur les élections sénatoriales, l'ouverture de 15 lits d'hospitalisation à La Roche-sur-Foron et une exposition pour renouer avec le casse-tête des mathématiques. Blessé dans un violent accident à Sillingy, un choc frontal entre deux voitures s'est produit dimanche vers 4h30 du matin sur la RD 1508 dans la zone des travaux de Chaumontais. Deux hommes de 28 et 45 ans et une femme de 43 ans ont été transportés à l'hôpital d'Annecy en urgence relative. La quadragénaire a dû être désincarcérée. La circulation a été interrompue dans les deux sens le temps de l'intervention des secours. Des cyclistes verbalisés à Taloir-Montmain, plusieurs cyclistes ont été verbalisés dimanche pour avoir bravé l'interdiction de circulation sur la RD 909A au bord du lac d'Annecy. La route est fermée 24 heures sur 24 depuis le 14 septembre en raison de travaux de sécurisation contre les chutes de pierres. Une poignée de contrevenants ont écopé d'une amende de 135 €. Les gendarmes annoncent de nouveaux contrôles répressifs chaque week-end. La fermeture doit durer jusqu'au 18 décembre. Les élections sénatoriales auront lieu dimanche en Savoie et en Haute-Savoie. Les sénateurs seront élus au suffrage indirect par les grands électeurs, dont 95% sont des élus locaux, principalement des maires et des conseillers municipaux. La Savoie élira 2 sénateurs au scrutin majoritaire contre 3 en Haute-Savoie à la proportionnelle. Les 5 sénateurs sortants sont candidats à leur réélection. Bonne nouvelle pour l'accès aux soins en Haute-Savoie, l'établissement public de santé mentale de La Roche-sur-Foron rouvre 15 lits d'hospitalisation, 3 ans après avoir dû en fermer 50. Une vingtaine de professionnels ont été recrutés, dont 3 jeunes psychiatres. Cette réouverture doit permettre d'accueillir 150 patients supplémentaires chaque année et de réduire les délais d'hospitalisation. Une exposition pour se réconcilier avec les maths à Annecy, à la Turbine à Crangevrier, l'exposition Matisse invite petits et grands à redécouvrir les mathématiques de façon ludique. Accessible dès 7 ans, l'exposition est proposée jusqu'au 16 mai. L'entrée sera gratuite du 2 au 12 octobre à l'occasion de la fête de la science. C'est la fin de ce flash. Merci d'avoir choisi Radio Éphémère. Bonne journée à tous.
1: Merci beaucoup à toi Alicia. Retour de l'actualité, ça sera tout à l'heure à 10h sur Radio Éphémère. On démarre ensemble ce mardi matin avec un coup d'œil sur la météo du jour. Avec pour aujourd'hui un ciel majoritairement ensoleillé dans le pays de Savoie. Côté température ce matin, il fait entre 14 et 17 degrés dans l'Albanais. 19 degrés sont attendus à la mi-journée. Puis pour les maximales cet après-midi, il fera 26 degrés à Rumilly-Aix-les-Bains et 24 du côté d'Annecy. Comme tous les matins, je vous accompagne également sur les routes de la région. Le trafic qui commence à se fluidifier de nouveau, du moins ici du côté de Rumilly, ça roule de nouveau dans l'ensemble. Par contre, du côté d'Annecy, quelques perturbations légères sont toujours à noter. Du côté d'Annecy Nord, du côté d'Annecy Centre, toujours des complications également. Le trafic qui va rester compliqué encore pendant une bonne demi-heure du côté du long du lac, et ça c'est toujours compliqué également. Du côté de la zone du Grand Épagny, ainsi que du côté de Sillingy. Courage si vous êtes dans ces ralentissements, on vous accompagne en ce mardi matin avec Chilo, juste après le son de Taylor Swift.

0: bon début de journée, bon réveil à l'écoute de Radio Éphémère avec Taylor Swift.
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0: Et nous on est ensemble jusqu'à 10h ici sur Radio Éphémère. 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Dans l'émission également, dans les prochaines minutes, on va faire le point ensemble sur l'agenda culturel des salles du coin. À 9h20, les sorties ciné comme chaque mardi et mercredi matin, à retrouver avec Valéria. 9h40, votre horoscope. Et puis 9h45, ce seront vos bons plans. Le Wake Up, c'est aussi une bonne playlist qui s'enchaîne. Dadju et Taïk qui arrivent pour vous dans un instant, juste après le son de Chilo.
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On démarre ensemble la journée comme tous les matins ici sur Radio FMR entre 7h et 10h avec le Wake Up. Et le lundi et mardi matin, on parle ensemble culture avec l'agenda culturel des salles du coin. Et on va parler du brise-glace d'Annecy ce matin. Le brise-glace qui vous donne rendez-vous ce mercredi soir à 20h30 dans le club pour le concert Pop Punk de Seconde Major. Le groupe propose un concert énergique entre tension post-punk et mélodie indie. Et l'avantage, c'est que le concert est gratuit comme tous les mercredis du côté du brise-glace. Ce vendredi, vous allez retrouver également un autre concert. Ça sera à 20h30 dans la grande salle cette fois-ci. Vous allez pouvoir découvrir le concert d'Indie Pop de Billy. Elle vous proposera du rock nerveux aux mots tendres. Toutes les infos sont à retrouver comme d'habitude sur le site internet de la radio, radiofmr.com. D'autres spectacles à venir dans les prochaines semaines. Et d'ici là, nous on continue votre playlist avec Kesha et Kelly Rowland.

0: La journée qui démarre avec des très bons classiques, c'était Kesha ici sur Radio FMR. On va continuer avec le son de Marine dans un instant. Mais juste avant, on est mardi aujourd'hui. Tous les mardis et mercredis matin, on découvre ensemble les sorties ciné avec Valéria.
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2: Bonjour, cette semaine, dans ma sélection de films proposés au cinéma Les Lumières de la Ville à Rumi, découvrez Heart of the Beat, un film d'aventure avec Brad Pitt. Après un terrible crash d'avion, James, un ancien des forces spéciales, se retrouve perdu au cœur de l'Alaska avec son chien. Livrés à eux-mêmes dans une nature aussi magnifique qu'impitoyable, ils devront puiser dans leurs dernières forces pour survivre ensemble.
3: Cette région, c'est le cœur de la bête. La plupart des gens la prennent à leurs dépens.
4: Bien joué, mon pote. Je vais te ramener à la maison.
5: Va falloir y aller à la dure.
4: On peut encore y arriver. On a connu pire. Dans un combat, c'est pas la taille du chien qui compte. C'est la taille de son courage. Une dernière mission. Je vais pas te laisser mourir ici. Je suis avec toi, mon chien.
2: Ensuite, découvrez Justin le Juste, un film historique avec Alban Ivanov et Alexandra Lamy. En 1915, Justin est un misérable paysan qui doit partir pour se battre au nom d'une loi qu'il ignore et contre un ennemi qu'il n'a jamais vu, alors qu'il ne rêve que de rester dans sa ferme. Sa rencontre avec Basile, un tirailleur sénégalais, va lui ouvrir les yeux sur cette guerre qu'il ne comprend pas. Et c'est avec lui qu'il va se révolter contre les injustices d'un commandement absurde et devenir un héros pas comme les autres.
6: Bonjour, je travaille pour le Canard Enchaîné.
7: Justin le Juste.
6: Je veux faire un portrait de vous pour que les gens sachent ce qui s'est passé. Vous me racontez, j'écris.
8: Ah, vous ne le savez peut-être pas, il se passe des choses graves. Quand les hommes se battent, Justin, c'est la guerre.
7: Faut me parler avec des mots que je comprends.
9: Mais qu'est-ce que t'as pas compris?
7: La guerre, je sais pas ce que c'est. 10 jours après, ils nous ont envoyés sur le front. Qu'est-ce que je foutais dans ce merdier? La guerre avait commencé depuis un an et je ne savais rien de ce qui se passait entre les Allemands et les Français. J'ai été complètement perdu.
8: Sale vendu.
10: Il parle! Il parle comme nous!
7: Et vous êtes noir de partout?
11: Tu sais rien de rien, toi. Toi et moi, on se bat pour la même armée.
7: J'ai porté Basile pendant longtemps. Il a commencé à m'apprendre les choses qu'il y avait dans les livres, les journaux.
10: Et aujourd'hui, on nous traite comme des moins que rien! Des misérables!
7: Et plus il me parlait, plus j'avais des idées qui bourdonnaient dans ma tête.
12: Mais les Français n'en ont rien à foutre de tes gérégades.
6: Si j'arrive à informer les Français de ce qui se passe sur le front, on fera bouger les politiques.
13: Arrêtez-les !
6: Je vais rétablir la vérité, Justin.
2: On va cette semaine découvrir en avant-première Du Cobu et le fantôme de Saint-Potage, le dimanche 27 septembre à 11h. Et voilà, c'est tout pour cette semaine. Tout de suite, retour à la musique sur Radio Éphémère en FM dans l'Albanais et en AB+ sur le Grand Annecy.
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La playlist éphémère qui s'enchaîne avec le son de Marine à l'instant, tout juste 9h30. On fait le point ensemble sur la météo du jour avec pour aujourd'hui un ciel majoritairement ensoleillé dans nos pays de Savoie. Côté température ce matin, comptera entre 15 et 17 degrés dans l'Albanie. Il fera 19 à la mi-journée. Puis pour les maximales cet après-midi, 26 degrés sont attendus à Rumi et Aix-les-Bains et 25 du côté d'Annecy. Comme tous les matins, on vous accompagne également sur les routes de la région. Ici du côté de Rumi, quelques perturbations légères à noter toujours du côté du rond-point Cacahuète. Le trafic qui commence à se fluidifier du côté d'Annecy. Toujours quelques perturbations du côté du long du lac et du côté d'Annecy Nord. Et hormis ça, sur le reste du secteur, ça roule de nouveau en ce mardi matin. Un mardi qui continue avec votre playlist Dave qu'on écoute maintenant. Et juste après, il y aura Lady Gaga pour vous.

0: La suite de l'émission avant 10h, il y a vos bons plans qui arrivent à 9h45. Il y a la suite de votre playlist avec un artiste qui était présent au Pharaonic Festival il y a de ça une semaine. Petit Biscuit Sunset Lover, il a clôturé son set avec ce morceau. On va l'écouter là dans les prochaines minutes ici sur Radio Éphémère. Mais juste avant, c'est l'heure de votre horoscope et c'est présenté par Elsa comme chaque matin.
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2: Bélier, équilibrez votre alimentation et prêtez plus d'attention à ce que vous mangez.
3: Taureau, Vénus s'installe dans votre 7e maison solaire, mettant votre couple sous les feux de la rampe.
4: Gémeaux, Vénus prodigue ses bonnes influences sur votre vie conjugale. Faites les concessions nécessaires pour harmoniser votre relation.
5: Cancer, organisez-vous des soirées en tête-à-tête pour confirmer votre engagement une seconde fois.
6: Lion vous ronronne de bonheur. Vous êtes attachés l'un à l'autre comme le lierre et le chêne.
7: Vierge, vous traversez une période d'une intense créativité. Prenez garde, ne dévoilez pas vos plans à n'importe qui.
8: Balance, en attente de l'amour idéal, vous vous lancez le cœur battant dans l'aventure des sentiments.
9: Scorpion, n'accordez votre confiance qu'aux seules personnes que vous connaissez de longue date.
10: Sagittaire, tournez cette fois votre langue dans votre bouche avant de faire des révélations au premier venu.
11: Capricorne, vous avez tendance à abuser des bonnes choses et cela va finir par se voir. Faites un léger régime.
12: Verseau, l'ambiance au bureau s'améliore. Il était temps. Vous accrochez un sourire à vos lèvres pour vaquer à vos occupations dans la joie.
13: Poisson, vivez au jour le jour sans vous poser trop de questions.
14: Votre tempérament vous incline à prendre la vie du bon côté.
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et David Guetta sur Radio FMR. Il est 9h47, on fait le point ensemble sur vos bons plans, les événements à ne pas manquer dans l'Albanais et le Grand Annecy cette semaine. Rendez-vous notamment ce vendredi de 18h à 20h30 du côté du plan d'eau de Rumi pour une soirée nature sur le thème du chauve-souris. La soirée, elle est organisée par LPO et elle vous permettra de découvrir ces petits mammifères. Pensez à votre frontal, une polaire et puis de l'anti moustique. Ça se déroule entre 18h et 20h30, c'est sur inscription. Rendez-vous également cette semaine du côté du Quai des Arts de Rumi pour découvrir une exposition photo, l'Albanais Balcon des Alpes, une exposition qui vous fera redécouvrir la beauté brute et l'âme authentique des 17 communes de Rumi Albanais à travers les clichés du photographe local Gilles Lansard. Et puis enfin, rendez-vous ce dimanche du côté du lac de Beaucel pour participer au Virade de l'Espoir. C'est une course qui est organisée, elle s'appelle la Crazy Virade. Ça sera à 11h, puis il y a des animations que vous allez pouvoir retrouver pour petits et grands de 10h à 18h, et puis un baptême en parapente aussi, et un espace buvette et restauration. Toutes les infos qui sont comme d'habitude à retrouver sur le site de la radio, radiofmr.com. Et nous, on continue votre playlist avec Shempel.

0: C'est la Playlist FMR qui vous accompagne avec Nuit Incolore.
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0: Et cette semaine ici sur Radio FMR, on vous emmène en direction du cinéma Les Lumières de la Ville de Rumi. Car ce jeudi soir, là, dans deux soirées, vous allez retrouver Artus au cinéma avec le film de son spectacle. Spectacle qui a été capté à Paris Le Défense Arena. Artus qui est le premier humoriste et le seul humoriste à avoir rempli cette salle avec un format totalement inédit.
3: Cette chaise en plastique blanche de jardin. Quand t'es gros, les pieds de la chaise, ils sont comme ça, ils te voient arriver, ils font... Tu t'assois dessus, tu sais même pas que le plastique c'était aussi souple. Ils se torsadent les trucs. Est-ce qu'il y a des mongolos dans la salle? Des handicapés, pardon.
4: Et c'est ça qui est bien avec mes acteurs, qui avaient un petit truc en plus, c'est que le matin Arnaud il arrivait, il me disait « Je t'aime, je suis content d'être là ». Et quand ça allait pas, il me le disait aussi « Ton film c'est de la merde ».
3: Alors écoute-moi bien le mongolito.
4: Faire des vannes sur les sujets, je pense que ça peut permettre de faire changer les choses.
0: Un très beau spectacle qui est à découvrir du coup ce jeudi soir et ce matin. On dit félicitations à Amaury qui s'est inscrit en m'appelant à la radio tout à l'heure 04 50 68 60 plus loin 18 et qui repart avec ses deux places. Donc si vous aussi vous voulez repartir avec deux invitations, rendez-vous demain entre 7h et 10h ici sur Radio FMR. D'ici là on termine l'émission ensemble.

0: La suite de votre playlist qui s'enchaîne avec Angèle. Mais juste avant, coup d'œil sur l'actualité de ce mardi matin, on fait maintenant le point avec Alicia Cotto. Salut Alicia.
1: Bonjour à toutes et à tous. Dans l'actualité de ce mardi, choc frontal à Sillingy, verbalisation de cyclistes au bord du lac d'Annecy, cap sur les élections sénatoriales, l'ouverture de 15 lits d'hospitalisation à La Roche-sur-Foron et une exposition pour renouer avec le casse-tête des mathématiques. Blessé dans un violent accident à Sillingy, un choc frontal entre deux voitures s'est produit dimanche vers 4h30 du matin sur la RD 1508 dans la zone des travaux de Chaumontais. Deux hommes de 28 et 45 ans et une femme de 43 ans ont été transportés à l'hôpital d'Annecy en urgence relative. La quadragénaire a dû être désincarcérée. La circulation a été interrompue dans les deux sens le temps de l'intervention des secours. Des cyclistes verbalisés à Loire-Montmain, plusieurs cyclistes ont été verbalisés dimanche pour avoir bravé l'interdiction de circulation sur la RD 909A au bord du lac d'Annecy. La route est fermée 24 heures sur 24 depuis le 14 septembre en raison de travaux de sécurisation contre les chutes de pierre. Une poignée de contrevenants ont écopé d'une amende de 135 €. Les gendarmes annoncent de nouveaux contrôles répressifs chaque week-end. La fermeture doit durer jusqu'au 18 décembre. Les élections sénatoriales auront lieu dimanche en Savoie et en Haute-Savoie. Les sénateurs seront élus au suffrage indirect par les grands électeurs, dont 95% sont des élus locaux, principalement des maires et des conseillers municipaux. La Savoie élira 2 sénateurs au scrutin majoritaire contre 3 en Haute-Savoie à la proportionnelle. Les 5 sénateurs sortants sont candidats à leur réélection. Bonne nouvelle pour l'accès aux soins en Haute-Savoie, l'établissement public de santé mentale de La Roche-sur-Foron rouvre 15 lits d'hospitalisation, 3 ans après avoir dû en fermer 50. Une vingtaine de professionnels ont été recrutés, dont 3 jeunes psychiatres. Cette réouverture doit permettre d'accueillir 150 patients supplémentaires chaque année et de réduire les délais d'hospitalisation. Une exposition pour se réconcilier avec les maths à Annecy, à la Turbine à Crangevrier, l'exposition Matisse invite petits et grands à redécouvrir les mathématiques de façon ludique. Accessible dès 7 ans, l'exposition est proposée jusqu'au 16 mai. L'entrée sera gratuite du 2 au 12 octobre à l'occasion de la fête de la science. C'est la fin de ce flash. Merci d'avoir choisi Radio FMR. Bonne journée à tous.
0: Merci beaucoup à toi Alicia. Retour de l'actualité tout à l'heure à midi ici sur Radio FMR. Coup d'œil sur la météo de ce mardi. On démarre la journée avec un ciel majoritairement ensoleillé dans nos pays de Savoie. Côté température ce matin, comptez entre 16 et 19 degrés dans l'Albanais. Il fera 19 degrés à la mi-journée. Puis pour les maximales cet après-midi, 26 degrés sont attendus à Rumilly et Aix-les-Bains et 24 du côté d'Annecy. Nous, on va se retrouver demain matin entre 7h et 10h ici sur Radio FMR avec toujours une bonne playlist, des invités, des bons plans. Et puis nous, on continue la playlist ensemble sur Radio FMR en ce mardi. Angèle qu'on écoute maintenant et je vous retrouve demain dès 7h. Salut.

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2: Salut à tous, et on commence tout de suite sur TF1 avec votre jeu Koh-Lanta All-Stars à 21h10. Sur France 2, votre documentaire Les Cercles du Silence, l'affaire Le Square Neck, une histoire d'Omerta, dès 21h10. Sur France 3, votre série La Stagiaire avec 4 épisodes à 21h10 également. Sur M6, votre série 911 avec 6 épisodes, dès 21h10. Sur Gulli, on connaît la chanson, dès 21h15. Sur TMC, à partir de 21h25, votre magazine 90 enquêtes, déconseillé au moins de 10 ans. Sur TFX, votre film Fast and Furious 4, dès 21h10. Et pour finir sur Gulli, le tour du monde en 80 jours à 21h05. Et voilà, c'est tout pour ce soir. Passez une agréable soirée télévisée avec Radio Éphémère. Bien sûr, nous, on se retrouve comme chaque mardi ce soir de 16h à 19h. Et sinon, eh bien, je vous dis à demain pour vos prochains programmes télé.
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1: Avec France Travail Séno.
2: Bonjour à tous et on commence avec Albi-sur-Chéran, la société HD Metal qui recherche un chef d'équipe en CDI. Sur Séno, trois établissements proposent des postes en CDI. La boucherie-charcuterie virée recrute un chef de partie, un chef cuisinier-traiteur, un chef de partie froid et un chef de partie chaud. Ma boulangerie recherche un boulanger pour étoffer son équipe. Et enfin, les transports Fumex recherchent un chauffeur super lourd. Aptar Chavano recrute en CDI un régleur emboutisseur et un technicien de maintenance. Soco Entreprise du PTP, recherche à étoffer ses équipes avec un maçon coffreur.

0: avec hébergement possible et un plongeur. À Entrelac, l'EHPAD au fil du temps recrute un agent de service hospitalier en CDI. L'agence Intérim Partner recrute un manœuvre de travaux publics pour une mission de 3 mois. La SARL Surface recrute un agent de nettoyage en CDI. À Lecheraine, Darvé, constructeur de maisons et chalets ossature bois, recrute en CDI. Un dessinateur charpente, un aide-charpentier, un charpentier poseur et un chef d'atelier charpente. À Rumi, l'établissement Couette Hôtel recherche un réceptionniste superviseur de l'entretien, un valet de chambre en CDI et l'agence Capvie recrute un aide à domicile. Le Grand Annecy recherche son futur chef d'exploitation des remontées mécaniques pour la station du Semneuse. Et pour finir, à Grésy-sur-Aix, Boulon Automobile recrute son futur mécanicien de garage automobile. Ces offres d'emploi s'adressent évidemment aussi bien aux femmes qu'aux hommes. Vous souhaitez en savoir plus? Retrouvez les références de ces postes sur la page emploi de la radio. Évidemment, de nombreuses autres opportunités d'emploi également disponibles sur francetravail.fr. Passez une belle journée à l'écoute de Radio FMR.
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2: Bélier, équilibrez votre alimentation et prêtez plus d'attention à ce que vous mangez.
3: Taureau, Vénus s'installe dans votre 7e maison solaire, mettant votre couple sous les feux de la rampe.
4: Gémeaux, Vénus prodigue ses bonnes influences sur votre vie conjugale. Faites les concessions nécessaires pour harmoniser votre relation.
5: Cancer, organisez-vous des soirées en tête-à-tête pour confirmer votre engagement une seconde fois.
6: Lion, vous ronronnez de bonheur. Vous êtes attachés l'un à l'autre comme le lierre et le chêne.
7: Vierge, vous traversez une période d'une intense créativité. Prenez garde, ne dévoilez pas vos plans à n'importe qui.
8: Balance, en attente de l'amour idéal, vous vous lancez le cœur battant dans l'aventure des sentiments.
9: Scorpion, n'accordez votre confiance qu'aux seules personnes que vous connaissez de longue date.
10: Sagittaire, tournez cette fois votre langue dans votre bouche avant de faire des révélations au premier venu.
11: Capricorne, vous avez tendance à abuser des bonnes choses et cela va finir par se voir. Faites un léger régime.
12: Verseau, l'ambiance au bureau s'améliore. Il était temps. Vous accrochez un sourire à vos lèvres pour vaquer à vos occupations dans la joie.
13: Poisson, vivez au jour le jour sans vous poser trop de questions.
14: Votre tempérament vous incline à prendre la vie du bon côté.
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0: Média.
1: Bonjour, cette semaine dans ma sélection de films proposés au cinéma Les Lumières de la Ville à Rumi, découvrez Heart of the Beat, un film d'aventure avec Brad Pitt. Après un terrible crash d'avion, James, un ancien des forces spéciales, se retrouve perdu au cœur de l'Alaska avec son chien. Livrés à eux-mêmes dans une nature aussi magnifique qu'impitoyable, ils devront puiser dans leurs dernières forces pour survivre ensemble.
2: Cette région, c'est le cœur de la bête. La plupart des gens la prennent à leurs dépens.
3: Bien joué, mon pote. Je vais te ramener à la maison.
4: Va falloir y aller à la dure.
3: On peut encore y arriver. On a connu pire. Dans un combat, c'est pas la taille du chien qui compte. C'est la taille de son courage. Une dernière mission. Je vais pas te laisser mourir ici. Je suis avec toi, mon chien.
1: Ensuite, découvrez Justin le Juste, un film historique avec Alban Ivanov et Alexandra Lamy. En 1915, Justin est un misérable paysan qui doit partir pour se battre au nom d'une loi qu'il ignore et contre un ennemi qu'il n'a jamais vu, alors qu'il ne rêve que de rester dans sa ferme. Sa rencontre avec Basile, un tirailleur sénégalais, va lui ouvrir les yeux sur cette guerre qu'il ne comprend pas. Et c'est avec lui qu'il va se révolter contre les injustices d'un commandement absurde et devenir un héros pas comme les autres.
5: Bonjour, je travaille pour le Canard Enchaîné.
6: Justin le Juste.
5: Je veux faire un portrait de vous pour que les gens sachent ce qui s'est passé. Vous me racontez et j'écris.
7: Ah, vous ne le savez peut-être pas, il se passe des choses graves. Quand les hommes se battent, Justin, c'est la guerre.
6: Faut me parler avec des mots que je comprends.
8: Mais qu'est-ce que t'as pas compris?
6: La guerre, je sais pas ce que c'est. 10 jours après, ils nous ont envoyés sur le front. Qu'est-ce que je foutais dans ce merdier? La guerre avait commencé depuis un an et je ne savais rien de ce qui se passait entre les Allemands et les Français. J'ai été complètement perdu.
7: Sale vendu.
9: Il parle! Il parle comme nous!
6: Et vous êtes noir de partout?
10: Tu sais rien de rien, toi. Toi et moi, on se bat pour la même armée.
6: J'ai porté Basile pendant longtemps. Il a commencé à m'apprendre les choses qu'il y avait dans les livres, les journaux.
9: Et aujourd'hui, on nous traite comme des moins que rien! Des misérables!
6: Et plus il me parlait, plus j'avais des idées qui bourdonnaient dans ma tête.
11: Mais les Français n'en ont rien à foutre de tes chérégades.
5: Si j'arrive à informer les Français de ce qui se passe sur le front, on fera bouger les politiques.
12: Arrêtez-les !
5: Je vais rétablir la vérité, Justin.
1: On va cette semaine découvrir en avant-première Du Cobu et le fantôme de Saint-Potage, le dimanche 27 septembre à 11h. Et voilà, c'est tout pour cette semaine. Tout de suite, retour à la musique sur Radio Éphémère en FM dans l'Albanais et en AB+ sur le Grand Annecy.
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1: Bonjour à toutes et à tous. Dans l'actualité de ce mardi, choc frontal à Sillingy, verbalisation de cyclistes au bord du lac d'Annecy, cap sur les élections sénatoriales, l'ouverture de 15 lits d'hospitalisation à La Roche-sur-Foron et une exposition pour renouer avec le casse-tête des mathématiques. Blessé dans un violent accident à Sillingy, un choc frontal entre deux voitures s'est produit dimanche vers 4h30 du matin sur la RD 1508 dans la zone des travaux de Chaumontais. Deux hommes de 28 et 45 ans et une femme de 43 ans ont été transportés à l'hôpital d'Annecy en urgence relative. La quadragénaire a dû être désincarcérée. La circulation a été interrompue dans les deux sens le temps de l'intervention des secours. Des cyclistes verbalisés à Loire-Montmain, plusieurs cyclistes ont été verbalisés dimanche pour avoir bravé l'interdiction de circulation sur la RD 909A au bord du lac d'Annecy. La route est fermée 24 heures sur 24 depuis le 14 septembre en raison de travaux de sécurisation contre les chutes de pierre. Une poignée de contrevenants ont écopé d'une amende de 135 €. Les gendarmes annoncent de nouveaux contrôles répressifs chaque week-end. La fermeture doit durer jusqu'au 18 décembre. Les élections sénatoriales auront lieu dimanche en Savoie et en Haute-Savoie. Les sénateurs seront élus au suffrage indirect par les grands électeurs, dont 95% sont des élus locaux, principalement des maires et des conseillers municipaux. La Savoie élira 2 sénateurs au scrutin majoritaire contre 3 en Haute-Savoie à la proportionnelle. Les 5 sénateurs sortants sont candidats à leur réélection. Bonne nouvelle pour l'accès aux soins en Haute-Savoie, l'établissement public de santé mentale de La Roche-sur-Foron rouvre 15 lits d'hospitalisation 3 ans après avoir dû en fermer 50. Une vingtaine de professionnels ont été recrutés, dont 3 jeunes psychiatres. Cette réouverture doit permettre d'accueillir 150 patients supplémentaires chaque année et de réduire les délais d'hospitalisation. Une exposition pour se réconcilier avec les maths à Annecy, à la Turbine à Crangevrier, l'exposition Matissi invite petits et grands à redécouvrir les mathématiques de façon ludique. Accessible dès 7 ans, l'exposition est proposée jusqu'au 16 mai. L'entrée sera gratuite du 2 au 12 octobre à l'occasion de la fête de la science. C'est la fin de ce flash. Merci d'avoir choisi Radio FMR. Bonne journée à tous.

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2: Salut à tous, et on commence tout de suite sur TF1 avec votre jeu Koh-Lanta All-Stars à 21h10. Sur France 2, votre documentaire Les Cercles du Silence, l'affaire Le Square Neck, une histoire d'Omerta, dès 21h10. Sur France 3, votre série La Stagiaire avec 4 épisodes à 21h10 également. Sur M6, votre série 911 avec 6 épisodes dès 21h10. Sur Gulli, on connaît la chanson dès 21h15. Sur TMC, à partir de 21h25, votre magazine 90 Enquêtes, déconseillé au moins de 10 ans. Sur TFX, votre film Fast and Furious 4 dès 21h10. Et pour finir sur Gulli, le tour du monde en 80 jours à 21h05. Et voilà, c'est tout pour ce soir. Passez une agréable soirée télévisée avec Radio Éphémère. Bien sûr, nous on se retrouve comme chaque mardi ce soir de 16h à 19h. Et sinon, eh bien, je vous dis à demain pour vos prochains programmes télé.

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1: Avec France Travail Séno.
2: Bonjour à tous et on commence avec Albi sur Chéran, la société HD Metal qui recherche un chef d'équipe en CDI. Sur Séno, trois établissements proposent des postes en CDI. La boucherie charcuterie virée recrute un chef de partie, un chef cuisinier traiteur, un chef de partie froid et un chef de partie chaud. Ma boulangerie recherche un boulanger pour étoffer son équipe. Et enfin, les transports Fumex recherchent un chauffeur super lourd. Aptar Chavano recrute en CDI un régleur emboutisseur et un technicien de maintenance. Soco Entreprise du BTP, recherche à étoffer ses équipes avec un maçon coffreur.

0: avec hébergement possible et un plongeur. À Entrelac, l'EHPAD au fil du temps recrute un agent de service hospitalier en CDI. L'agence Intérim Partner recrute un manœuvre de travaux publics pour une mission de 3 mois. La SARL Surface recrute un agent de nettoyage en CDI. À Lecheren, Darvet, constructeur de maisons et chalets ossature bois, recrute en CDI. Un dessinateur charpente, un aide charpentier, un charpentier poseur et un chef d'atelier charpente. À Rumi, l'établissement Couet Hôtel recherche un réceptionniste superviseur de l'entretien, un valet de chambre en CDI et l'agence Capvie recrute un aide à domicile. Le Grand Annecy recherche son futur chef d'exploitation des remontées mécaniques pour la station du Semneuse. Et pour finir, à Grésy-sur-Aix, Boulon Automobile recrute son futur mécanicien de garage automobile. Ces offres d'emploi s'adressent évidemment aussi bien aux femmes qu'aux hommes. Vous souhaitez en savoir plus? Retrouvez les références de ces postes sur la page emploi de la radio. Évidemment, de nombreuses autres opportunités d'emploi également disponibles sur francetravail.fr. Passez une belle journée à l'écoute de Radio FMR.
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0: Bonjour, cette semaine dans ma sélection de films proposés au cinéma Les Lumières de la Ville à Rumi, découvrez Heart of the Beat, un film d'aventure avec Brad Pitt. Après un terrible crash d'avion, James, un ancien des forces spéciales, se retrouve perdu au cœur de l'Alaska avec son chien. Livrés à eux-mêmes dans une nature aussi magnifique qu'impitoyable, ils devront puiser dans leur dernière force pour survivre ensemble.
1: Cette région, c'est le cœur de la bête. La plupart des gens la prennent à leur dépens.
2: Bien joué, mon pote. Je vais te ramener à la maison.
3: Va falloir y aller à la dure.
2: On peut encore y arriver. On a connu pire. Dans un combat, c'est pas la taille du chien qui compte. C'est la taille de son courage. Une dernière mission. Je vais pas te laisser mourir ici. Je suis avec toi, mon chien.
0: Ensuite, découvrez Justin le Juste, un film historique avec Alban Ivanov et Alexandra Lamy. En 1915, Justin est un misérable paysan qui doit partir pour se battre au nom d'une loi qu'il ignore et contre un ennemi qu'il n'a jamais vu, alors qu'il ne rêve que de rester dans sa ferme. Sa rencontre avec Basile, un tirailleur sénégalais, va lui ouvrir les yeux sur cette guerre qu'il ne comprend pas. Et c'est avec lui qu'il va se révolter contre les injustices d'un commandement absurde et devenir un héros pas comme les autres.
4: Bonjour, je travaille pour le Canard Enchaîné.
5: Justin le Juste.
4: Je veux faire un portrait de vous pour que les gens sachent ce qui s'est passé. Vous me racontez et j'écris.
6: Vous ne savez peut-être pas, il se passe des choses graves. Quand les hommes se battent, Justin, c'est la guerre.
5: Faut me parler avec des mots que je comprends.
7: Mais qu'est-ce que t'as pas compris?
5: La guerre, je sais pas ce que c'est. 10 jours après, ils nous ont envoyés sur le front. Qu'est-ce que je foutais dans ce merdier? La guerre avait commencé depuis un an et je ne savais rien de ce qui se passait entre les Allemands et les Français. J'ai été complètement perdu.
8: Il parle comme nous.
5: Et vous êtes noir de partout?
9: Tu sais rien de rien, toi. Toi et moi, on se bat pour la même armée.
5: J'ai porté Basile pendant longtemps. Il a commencé à m'apprendre les choses qu'il y avait dans les livres, les journaux.
8: Et aujourd'hui, on nous traite comme des moins que rien. Des misérables.
5: Et plus il me parlait, plus j'avais des idées qui bourdonnaient dans ma tête.
10: Mais les Français n'en ont rien à foutre de tes brigades.
4: Si j'arrive à informer les Français de ce qui se passe sur le front, on fera bouger les politiques.
11: Arrêtez-les ! Je vais rétablir la vérité, Justin.
0: On va cette semaine découvrir en avant-première Du Cobu et le fantôme de Saint-Potage, le dimanche 27 septembre à 11h. Et voilà, c'est tout pour cette semaine. Tout de suite, retour à la musique sur Radio Éphémère en FM dans l'Albanais et en AB+ sur le Grand Annecy.
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0: 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Il est 14h.
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3: Bonjour à toutes et à tous. Dans l'actualité de ce mardi, choc frontal à Sillingy, verbalisation de cyclistes au bord du lac d'Annecy, cap sur les élections sénatoriales, l'ouverture de 15 lits d'hospitalisation à La Roche-sur-Foron et une exposition pour renouer avec le casse-tête des mathématiques. Blessé dans un violent accident à Sillingy, un choc frontal entre deux voitures s'est produit dimanche vers 4h30 du matin sur la RD 1508 dans la zone des travaux de Chaumontais. Deux hommes de 28 et 45 ans et une femme de 43 ans ont été transportés à l'hôpital d'Annecy en urgence relative. La quadragénaire a dû être désincarcérée. La circulation a été interrompue dans les deux sens le temps de l'intervention des secours. Des cyclistes verbalisés à Loire-Montmain, plusieurs cyclistes ont été verbalisés dimanche pour avoir bravé l'interdiction de circulation sur la RD 909A au bord du lac d'Annecy. La route est fermée 24 heures sur 24 depuis le 14 septembre en raison de travaux de sécurisation contre les chutes de pierres. Une poignée de contrevenants ont écopé d'une amende de 135 €. Les gendarmes annoncent de nouveaux contrôles répressifs chaque week-end. La fermeture doit durer jusqu'au 18 décembre. Les élections sénatoriales auront lieu dimanche en Savoie et en Haute-Savoie. Les sénateurs seront élus au suffrage indirect par les grands électeurs, dont 95% sont des élus locaux, principalement des maires et des conseillers municipaux. La Savoie élira 2 sénateurs au scrutin majoritaire contre 3 en Haute-Savoie à la proportionnelle. Les 5 sénateurs sortants sont candidats à leur réélection. Bonne nouvelle pour l'accès aux soins en Haute-Savoie, l'établissement public de santé mentale de La Roche-sur-Foron rouvre 15 lits d'hospitalisation 3 ans après avoir dû en fermer 50. Une vingtaine de professionnels ont été recrutés, dont 3 jeunes psychiatres. Cette réouverture doit permettre d'accueillir 150 patients supplémentaires chaque année et de réduire les délais d'hospitalisation. Une exposition pour se réconcilier avec les maths à Annecy, à la Turbine à Crangevrier, l'exposition Matissi invite petits et grands à redécouvrir les mathématiques de façon ludique. Accessible dès 7 ans, l'exposition est proposée jusqu'au 16 mai. L'entrée sera gratuite du 2 au 12 octobre à l'occasion de la fête de la science. C'est la fin de ce flash. Merci d'avoir choisi Radio Éphémère. Bonne journée à tous.

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2: Bonjour à tous et on commence avec Albi sur Chéran, la société HD Metal qui recherche un chef d'équipe en CDI. Sur Séno, trois établissements proposent des postes en CDI. La boucherie charcuterie virée recrute un chef de partie, un chef cuisinier traiteur, un chef de partie froid et un chef de partie chaud. Ma boulangerie recherche un boulanger pour étoffer son équipe. Et enfin, les transports Fumex recherchent un chauffeur super lourd. Aptar Chavano recrute en CDI un régleur emboutisseur et un technicien de maintenance. Soco Entreprise du PTP recherche à étoffer ses équipes avec un maçon coffreur.

0: avec hébergement possible et un plongeur. À Entrelac, l'EHPAD au fil du temps recrute un agent de service hospitalier en CDI. L'agence Intérim Partner recrute un manœuvre de travaux publics pour une mission de 3 mois. La SARL Surface recrute un agent de nettoyage en CDI. À Lecheren, Darvet, constructeur de maisons et chalets ossature bois, recrute en CDI. Un dessinateur charpente, un aide-charpentier, un charpentier poseur et un chef d'atelier charpente. À Rumi, l'établissement Couet Hôtel recherche un réceptionniste superviseur de l'entretien, un valet de chambre en CDI et l'agence Capvie recrute un aide à domicile. Le Grand Annecy recherche son futur chef d'exploitation des remontées mécaniques pour la station du Semneuse. Et pour finir, à Grésy-sur-Aix, Boulon Automobile recrute son futur mécanicien de garage automobile. Ces offres d'emploi s'adressent évidemment aussi bien aux femmes qu'aux hommes. Vous souhaitez en savoir plus? Retrouvez les références de ces postes sur la page emploi de la radio. Évidemment, de nombreuses autres opportunités d'emploi également disponibles sur francetravail.fr. Passez une belle journée à l'écoute de Radio FMR.
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1: 16h sur Radio Éphémère. Salut à tous, moi c'est Aymeric et je vous accompagne pour cette émission jusqu'à 19h en direct. Et pour la suite du son, et bien démarrer ensemble, Martin Garrix et Ed Sheeran qui arrivent dans quelques instants. Mais juste avant de commencer cette playlist ensemble, eh bien on fait un point sur l'actualité locale et nationale présentée par Alessia Cotto. Salut Alessia.
2: Bonjour à toutes et à tous. Dans l'actualité de ce mardi, choc frontal à Sillingy, verbalisation de cyclistes au bord du lac d'Annecy, cap sur les élections sénatoriales, l'ouverture de 15 lits d'hospitalisation à La Roche-sur-Foron et une exposition pour renouer avec le casse-tête des mathématiques. Blessé dans un violent accident à Sillingy, un choc frontal entre deux voitures s'est produit dimanche vers 4h30 du matin sur la RD 1508 dans la zone des travaux de Chaumontais. Deux hommes de 28 et 45 ans et une femme de 43 ans ont été transportés à l'hôpital d'Annecy en urgence relative. La quadragénaire a dû être désincarcérée. La circulation a été interrompue dans les deux sens le temps de l'intervention des secours. Des cyclistes verbalisés à Taloir-Montmain, plusieurs cyclistes ont été verbalisés dimanche pour avoir bravé l'interdiction de circulation sur la RD 909A au bord du lac d'Annecy. La route est fermée 24 heures sur 24 depuis le 14 septembre en raison de travaux de sécurisation contre les chutes de pierre. Une poignée de contrevenants ont écopé d'une amende de 135 €. Les gendarmes annoncent de nouveaux contrôles répressifs chaque week-end. La fermeture doit durer jusqu'au 18 décembre. Les élections sénatoriales auront lieu dimanche en Savoie et en Haute-Savoie. Les sénateurs seront élus au suffrage indirect par les grands électeurs, dont 95% sont des élus locaux, principalement des maires et des conseillers municipaux. La Savoie élira 2 sénateurs au scrutin majoritaire contre 3 en Haute-Savoie à la proportionnelle. Les 5 sénateurs sortants sont candidats à leur réélection. Bonne nouvelle pour l'accès aux soins en Haute-Savoie, l'établissement public de santé mentale de La Roche-sur-Foron rouvre 15 lits d'hospitalisation 3 ans après avoir dû en fermer 50. Une vingtaine de professionnels ont été recrutés, dont 3 jeunes psychiatres. Cette réouverture doit permettre d'accueillir 150 patients supplémentaires chaque année et de réduire les délais d'hospitalisation. Une exposition pour se réconcilier avec les maths à Annecy, à la Turbine à Crangevrier, l'exposition Matissi invite petits et grands à redécouvrir les mathématiques de façon ludique. Accessible dès 7 ans, l'exposition est proposée jusqu'au 16 mai. L'entrée sera gratuite du 2 au 12 octobre à l'occasion de la fête de la science. C'est la fin de ce flash. Merci d'avoir choisi Radio Éphémère. Bonne journée à tous.
1: Merci beaucoup Alessia, on se retrouve eh bien à 17h pour le prochain point sur l'actu. Et là nous on jette tout de suite un coup d'œil sur la météo avec actuellement eh bien 24 degrés du côté de Rumigné et de l'Albanais en général. Ce soir le soleil se couchera à 19h34 précisément. Et je pense que ce soir il va y avoir un joli coucher de soleil parce que eh bien il y a un joli ciel bleu dehors et on voit très bien le soleil avec zéro nuage dans le ciel. Cette nuit, eh bien, c'est des températures qui descendront jusqu'à 9 degrés au minimum pour cette nuit avec un ciel dégagé également parfait pour observer les étoiles. Coup d'œil sur vos conditions de circulation avec eh bien, du côté d'Annecy, quelques ralentissements à signaler le long du lac, notamment eh bien, au niveau du Paquet ou encore au niveau de la Rocade. Ça ralentit également en direction de Sillingy depuis la zone du Grand Épagny. Au niveau d'Argonnet en direction eh bien, de Villaz, pas mal de ralentissements à signaler également. Et du côté de Rumier, eh bien, rien à signaler pour le moment. Tout roule parfaitement, alors soyez prudents sur la route. Et moi, de toute manière, je vous accompagne jusqu'à 19h, comme chaque jour du lundi au mercredi. Et de toute manière, eh bien, tout à l'heure, je vous ai parlé de la playlist et surtout de Martin Garrix et Ed Sheeran. Eh bien, c'est eux qu'on retrouve tout de suite sur Radio Éphémère. Belle fin de journée.

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2: Allez, 16h10, et comme chaque jour, quoi de mieux que de regarder le programme TV de la soirée pour savoir devant quoi vous allez vous poser chill ce soir sur le canapé. Eh bien, on commence tout de suite sur TF1 avec votre jeu Koh-Lanta All Stars dès 21h10 sur France 2. Les Cercles du Silence, l'affaire Le Souarnec, une histoire d'Omerta avec deux épisodes, votre documentaire dès 21h10. Sur France 3, La Stagiaire avec 4 épisodes à 21h10 aux origines, à 22h une pour toutes, à 22h45 Les Larmes du Clown et à 23h35 Lien de Course. Sur M6, votre série 911 avec 6 épisodes dont 4 inédits dès 21h10. Sur W9, On Connaît la Chanson avec 6 épisodes également à 21h10. Sur TMC, votre magazine 90 Enquêtes dès 21h25. Sur TFX, Fast and Furious 4 à 21h10. Et pour finir, sur Gulli, Le Tour du Monde en 80 jours à 21h05. Et voilà, c'est tout pour ce soir comme d'habitude. Et bien moi je continue de vous accompagner en musique pendant que vous vous décidez devant quoi vous allez chiller ce soir à la maison. Mais en attendant, bien moi je vous accompagne tranquillement jusqu'à 19h pour rentrer du taf ou bien pour rentrer des courses, peu importe. Vita sur Radio Éphémère.

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1: Allez, c'est parti. Comme chaque jour de la semaine, on fait un point sur vos bons plans. Et là, c'est un bon plan forcément que je vous donne depuis un petit moment déjà. C'est un rendez-vous depuis le 1er mai et jusqu'au 31 décembre, tous les lundis et tous les samedis de 16h à 19h à Chenal-les-Phrases pour une visite découverte de la ferme spiruline des Bauges. Cette activité vous permet de découvrir la production artisanale de spiruline. Et pour ceux qui ne connaissent pas la spiruline, c'est une micro-algue aux grandes qualités nutritionnelles qui est cultivée localement, sans pesticides et bien sûr dans le respect de l'environnement. L'entrée est libre et gratuite. Et rendez-vous jusqu'à samedi au Quai des Arts de Rumilly pour découvrir l'exposition photo L'Albanais, Balcon des Alpes. Une exposition qui vous fera redécouvrir la beauté brute et l'âme authentique des 17 communes de Rumilly et Albanais à travers les clichés du photographe local Gilles Lansard. En attendant, et bien comme d'habitude, vous le savez, tous vos bons plans sont à retrouver sur le site internet de la radio, radioéphémère.com. Benson Boone qui arrive ou encore Achille. Mais juste avant, c'est 47R avec Superstar sur Radio Éphémère.

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1: 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Allez, plusieurs rendez-vous que vous avez peut-être manqué tout au long du mois de septembre au Brise-Glace à Annecy, mais ne vous en faites pas, puisqu'ils ont fait leur rentrée cette année au mois de septembre, et un programme riche et varié vous attend pour cette année, avec au programme concert, électro, punk, DJ set, rencontres, ateliers, yoga ou encore visites, avec de nombreux rendez-vous gratuits parmi tout cela. Et parmi les temps forts, il y en a encore un que vous pouvez rattraper sur ce mois de septembre, c'est celui de Billy plus Nour, le 25 septembre. Et le Brise-Glace accueillera également plusieurs artistes en résidence et poursuivra ses actions de médiation culturelle. Retrouvez toute la programmation de septembre sur le site du Brise-Glace ou directement, bien sûr, sur le site internet de la radio, radioéphémère.com. Et rendez-vous dès ce vendredi jusqu'à dimanche à Vaux pour les portes ouvertes de l'atelier de l'artiste Guy Lejeune. De 14h à 18h, venez découvrir ses œuvres, échanger autour de la peinture et plonger dans un univers haut en couleur. L'entrée est libre et gratuite, alors n'hésitez pas à pousser la porte de l'atelier. Comme d'habitude, si vous aussi vous voulez partager votre événement, rendez-vous directement sur le site internet de la radio, radioéphémère.com, rubrique nous contacter. En attendant, Upsilon avec Isabelle d'ici quelques instants, mais juste avant, c'est Mylène Farmer sur Radio Éphémère. Belle fin de journée.

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2: Allez, comme d'habitude, on fait un point sur vos bons plans avec un rendez-vous ce vendredi à 19h30 à la Maison de l'Albanais pour une projection gratuite du film documentaire Une aventure indienne 2004-2024. La projection est proposée par l'association Ensemble Agissons avec la présence de son réalisateur Daniel Elbert. Et rendez-vous ce vendredi et ce samedi pour l'événement Une pizza peut tout changer. 100% des bénéfices seront revertis à l'œuvre des pupilles des sapeurs-pompiers. Et sur place, vente des pizzas et de pain à Chaumont de vendredi midi à samedi midi en non-stop. C'est-à-dire que pendant 24 heures, ils vont vendre des pizzas. Et puis à Seyssel, le samedi de 9h à midi à la caserne des pompiers. Comme d'habitude, de toute manière, eh bien, tous vos bons plans sont à retrouver sur le site internet de la radio, radioéphémère.com, pour vous rendre eh bien, sur les lieux des événements. Et nous, eh bien, on continue tranquillement cette playlist sur Radio Éphémère. Auréa ou encore Trinix dans quelques instants. Mais juste avant, c'est Naïka qu'on écoute sur Radio Éphémère. Belle fin de journée et bon courage si vous êtes en train de rentrer du taf, que vous êtes sur la route. On fera un point sur votre trafic dans quelques instants.

0: son de Oria sur Radio Éphémère. Et là pour la suite du son, c'est Kelly Rowland avec Work qui arrive dans quelques instants. Vous bougez pas, ça arrive juste après ça.
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1: Déjà 17h sur Radio Éphémère, moi c'est Aymeric et je continue de vous accompagner tranquillement pour cette fin de mardi après-midi. Maladie avec Mauvais Joe qui arrive dans quelques instants. Mais juste avant, eh bien, c'est Alessia Cotto que l'on retrouve pour le point sur l'actualité locale et nationale. Salut Alessia.
2: Bonjour à toutes et à tous. Dans l'actualité de ce mardi, choc frontal à Sillingy, verbalisation de cyclistes au bord du lac d'Annecy, cap sur les élections sénatoriales, l'ouverture de 15 lits d'hospitalisation à La Roche-sur-Foron et une exposition pour renouer avec le casse-tête des mathématiques. Blessé dans un violent accident à Sillingy, un choc frontal entre deux voitures s'est produit dimanche vers 4h30 du matin sur la RD 1508 dans la zone des travaux de Chaumontais. Deux hommes de 28 et 45 ans et une femme de 43 ans ont été transportés à l'hôpital d'Annecy en urgence relative. La quadragénaire a dû être désincarcérée. La circulation a été interrompue dans les deux sens le temps de l'intervention des secours. Des cyclistes verbalisés à Taloir-Montmain, plusieurs cyclistes ont été verbalisés dimanche pour avoir bravé l'interdiction de circulation sur la RD 909A au bord du lac d'Annecy. La route est fermée 24 heures sur 24 depuis le 14 septembre en raison de travaux de sécurisation contre les chutes de pierres. Une poignée de contrevenants ont écopé d'une amende de 135 €. Les gendarmes annoncent de nouveaux contrôles répressifs chaque week-end. La fermeture doit durer jusqu'au 18 décembre. Les élections sénatoriales auront lieu dimanche en Savoie et en Haute-Savoie. Les sénateurs seront élus au suffrage indirect par les grands électeurs, dont 95% sont des élus locaux, principalement des maires et des conseillers municipaux. La Savoie élira 2 sénateurs au scrutin majoritaire contre 3 en Haute-Savoie à la proportionnelle. Les 5 sénateurs sortants sont candidats à leur réélection. Bonne nouvelle pour l'accès aux soins en Haute-Savoie, l'établissement public de santé mentale de La Roche-sur-Foron rouvre 15 lits d'hospitalisation 3 ans après avoir dû en fermer 50. Une vingtaine de professionnels ont été recrutés, dont 3 jeunes psychiatres. Cette réouverture doit permettre d'accueillir 150 patients supplémentaires chaque année et de réduire les délais d'hospitalisation. Une exposition pour se réconcilier avec les maths à Annecy, à la Turbine à Crangevrier, l'exposition Matissime invite petits et grands à redécouvrir les mathématiques de façon ludique. Accessible dès 7 ans, l'exposition est proposée jusqu'au 16 mai. L'entrée sera gratuite du 2 au 12 octobre à l'occasion de la fête de la science. C'est la fin de ce flash. Merci d'avoir choisi Radio Éphémère. Bonne journée à tous.
1: Merci beaucoup Alessia, on te retrouve eh bien, à 18h pour le prochain point sur l'actu. Et là nous bien sûr on fait tout de suite un point sur la météo avec actuellement 24 degrés du côté de Rumilly et de l'Albanais. C'est un ciel magnifiquement bleu et dégagé sans nuages que l'on peut apercevoir. Ce soir le soleil se couchera à 19h34 précisément et cette nuit eh bien, c'est un temps dégagé qui est attendu également avec 10 voire 9 degrés au minimum pour la nuit. Coup d'œil sur vos conditions de circulation, je vous avais dit qu'on ferait un point. Eh bien, du côté de Rumilly, pas mal de ralentissements sont à signaler, notamment eh bien, au niveau de la rocade en direction du lycée Porte des Alpes, que ce soit dans un sens ou dans l'autre. Au niveau du rond-point Cacahuète, pas mal de ralentissements, notamment eh bien, à l'entrée du centre-ville de Rumilly ou encore quand vous arrivez depuis eh bien, Salles, ça ralentit à l'entrée sud de Rumilly également, au niveau eh bien, de Feuvert et de Aldi. Du côté d'Annecy, quelques ralentissements à signaler également le long du lac, notamment au niveau du Paquet ou encore la plage des Marquisas. Sur la rocade en direction eh bien, d'Annecy Nord, pas mal de ralentissements sont à prévoir. Au niveau de Mété, en direction de Crangevrier ou encore en direction de la zone du Grand Épany, eh bien, ça bouchonne un petit peu. Et dans la zone du Grand Épany, comme d'habitude, en direction de Sillingy, eh bien, de gros ralentissements sont annoncés. Soyez prudents sur la route. Moi, je vous accompagne jusqu'à 19h. Et comme d'habitude, si vous remarquez quoi que ce soit, 04 50 68 60 plus loin 18, c'est le numéro gratuit de la radio pour me signaler bouchons, travaux ou encore accidents. Votre playlist qui continue en RIPFR, mais juste avant, c'est Mauvais Joe avec Maladie sur Radio Éphémère. Belle fin de journée.
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0: Allez, c'est parti dans quelques instants. Calvin Harris et Jay-Z avec Satisfy qui arrive sur Radio Éphémère. Mais d'ici là, eh bien, c'est Valéria que l'on retrouve pour vos sorties ciné.
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2: Bonjour, cette semaine, dans ma sélection de films proposés au cinéma Les Lumières de la Ville à Rumi, découvrez Heart of the Beat, un film d'aventure avec Brad Pitt. Après un terrible crash d'avion, James, un ancien des forces spéciales, se retrouve perdu au cœur de l'Alaska avec son chien. Livrés à eux-mêmes dans une nature aussi magnifique qu'impitoyable, ils devront puiser dans leur dernière force pour survivre ensemble.
3: Cette région, c'est le cœur de la bête. La plupart des gens la prennent à leurs dépens.
4: Bien joué, mon pote. Je vais te ramener à la maison.
5: Va falloir y aller à la dure.
4: On peut encore y arriver. On a connu pire. Dans un combat, c'est pas la taille du chien qui compte. C'est la taille de son courage. Une dernière mission. Je vais pas te laisser mourir ici. Je suis avec toi, mon chien.
2: Ensuite, découvrez Justin le Juste, un film historique avec Alban Ivanov et Alexandra Lamy. En 1915, Justin est un misérable paysan qui doit partir pour se battre au nom d'une loi qu'il ignore et contre un ennemi qu'il n'a jamais vu, alors qu'il ne rêve que de rester dans sa ferme. Sa rencontre avec Basile, un tirailleur sénégalais, va lui ouvrir les yeux sur cette guerre qu'il ne comprend pas. Et c'est avec lui qu'il va se révolter contre les injustices d'un commandement absurde et devenir un héros pas comme les autres.
6: Bonjour, je travaille pour le Canard Enchaîné.
7: Justin le Juste.
6: Je veux faire un portrait de vous pour que les gens sachent ce qui s'est passé. Vous me racontez et j'écris ?
8: Vous ne le savez peut-être pas, il se passe des choses graves.
9: Quand les hommes se battent, Justin, c'est la guerre.
7: Faut me parler avec des mots que je comprends.
10: Mais qu'est-ce que t'as pas compris ?
7: La guerre, je sais pas ce que c'est. 10 jours après, ils nous ont envoyés sur le front. Qu'est-ce que je foutais dans ce merdier ? La guerre avait commencé depuis un an et je ne savais rien de ce qui se passait entre les Allemands et les Français. J'ai été complètement perdu.
11: Il parle comme nous.
7: Et vous êtes noir de partout.
12: Tu sais rien de rien, toi. Toi et moi, on se bat pour la même armée.
7: J'ai porté Basile pendant longtemps. Il a commencé à m'apprendre les choses qu'il y avait dans les livres, les journaux.
11: Et aujourd'hui, on nous traite comme des moins que rien. Des misérables.
7: Et plus il me parlait, plus j'avais des idées qui bourdonnaient dans ma tête.
13: Mais les Français n'en ont rien à foutre de tes jérémiades.
6: Si j'arrive à informer les Français de ce qui se passe sur le front, on fera bouger les politiques.
14: Arrêtez-les !
6: Je vais rétablir la vérité, Justin.
2: On passe cette semaine découvrir en avant-première Du Cobu et le fantôme de Saint-Potache, le dimanche 27 septembre à 11h. Et voilà, c'est tout pour cette semaine. Tout de suite, retour à la musique sur Radio Éphémère en FM dans l'Albanais et en AB+ sur le Grand Annecy.
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nouveau son de Nuit Incolore, Partir pour de vrai sur Radio Éphémère. Pour la suite du son, RN Boy

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0: Régnier Zonneveld sur Radio Éphémère qui arrive dans quelques instants pour la suite du son. Mais juste avant, eh bien c'est Yann que l'on retrouve pour vos offres d'emploi.
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2: Avec France Travail Séno.
3: Bonjour à tous et on commence avec Albi sur Chéran, la société HD Metal qui recherche un chef d'équipe en CDI. Sur Séno, trois établissements proposent des postes en CDI. La boucherie charcuterie Virée recrute un chef de partie, un chef cuisinier traiteur, un chef de partie froid et un chef de partie chaud. Ma boulangerie recherche un boulanger pour étoffer son équipe. Et enfin, les transports Fumex recherchent un chauffeur super lourd. Aptar Chavano recrute en CDI un régleur emboutisseur et un technicien de maintenance. Soco Entreprise, entreprise du BTP, recherche à étoffer ses équipes avec un maçon coffreur, un chauffeur super lourd BTP, un chef d'atelier engin de chantier et un canalisateur. Pour sa fin de saison, le bar de la plage à Chindrieux recrute un cuisinier expérimenté avec hébergement possible et un plongeur. À Entrelac, l'EHPAD au fil du temps recrute un agent de service hospitalier en CDI. L'agence Intérim Partner recrute un manœuvre de travaux publics pour une mission de 3 mois. La SARL Surface recrute un agent de nettoyage en CDI. À Lecheren, Darvé, constructeur de maisons

0: chalet ossature bois recrute en CDI un dessinateur charpente, un aide charpentier, un charpentier poseur et un chef d'atelier charpente. À Rumi, l'établissement Couette Hôtel recherche un réceptionniste superviseur de l'entretien, un valet de chambre en CDI et l'agence Capvi recrute un aide à domicile. Le Grand Annecy recherche son futur chef d'exploitation des remontées mécaniques pour la station du Semneuse. Et pour finir, à Grésy-sur-Aix, Boulon Automobile recrute son futur mécanicien de garage automobile. Ces offres d'emploi s'adressent évidemment aussi bien aux femmes qu'aux hommes. Vous souhaitez en savoir plus? Retrouvez les références de ces postes sur la page emploi de la radio. Évidemment, de nombreuses autres opportunités d'emploi également disponibles sur francetravail.fr. Passez une belle journée à l'écoute de Radio FMR.
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1: 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Allez, c'est parti, moi je continue de vous accompagner tranquillement avec vos bons plans. Et pour ça, eh bien, je vous donne rendez-vous ce samedi à 10h, à la bibliothèque de Vieux-la-Chiesa pour une matinée autour de la lecture et de la musique avec l'auteur savoyard Michel Berthaud. Au programme, présentation de ses ouvrages, lecture, échange avec le public et intermèdes musicaux à la guitare. Une rencontre gratuite et ouverte à tous avec également la possibilité de faire dédicacer ses livres. Et rendez-vous ce vendredi également à 20h à la salle des fêtes de Cessant pour la deuxième édition d'Entrelac, invite d'humour. Au programme, trois humoristes aux univers différents, Ness, Camille Werlin et Mathieu Von Sonsé, avec 30 minutes de spectacle chacun. Une scène ouverte permettra également aux spectateurs qui le souhaitent de monter sur scène avant un échange avec les artistes. Comptez 12 euros pour l'entrée, billetterie à retrouver sur place et la soirée est déconseillée au moins de 10 ans. En attendant, tous vos bons plans sont à retrouver sur le site internet de la radio, radioéphémère.com. Et nous, eh bien, on continue tranquillement la playlist Radio Éphémère. Sonny Fodera qui arrive dans quelques instants, mais là pour le moment, c'est Kaigo et Zach Abel sur Radio Éphémère.
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3: Allez, il est déjà bientôt 18h dans quelques instants. On fera un point sur votre météo ou encore votre trafic. Et d'ici 19h, eh bien, c'est vos programmes TV qui vont arriver ou encore vos bons plans. Mais là, pour le moment, c'est votre playlist qui continue avec Offenbach et Sofiane Pamart avant 18h. Mais juste avant, c'est Bébé Rixa avec New Religion sur Radio Éphémère. Belle fin de journée.

0: 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Déjà 18h sur Radio Éphémère, moi c'est Aymeric et je vous accompagne encore pour une heure. Bon courage si vous êtes coincé dans les ralentissements. Allez pour la suite du son dans quelques instants, DJ Snake qui arrive. Mais juste avant, eh bien, on fait un point sur l'actualité présentée par Alicia Cotto. Salut Alicia.
1: Bonjour à toutes et à tous. Dans l'actualité de ce mardi, choc frontal à Sillingy, verbalisation de cyclistes au bord du lac d'Annecy, cap sur les élections sénatoriales, l'ouverture de 15 lits d'hospitalisation à La Roche-sur-Foron et une exposition pour renouer avec le casse-tête des mathématiques. Blessé dans un violent accident à Sillingy, un choc frontal entre deux voitures s'est produit dimanche vers 4h30 du matin sur la RD 1508 dans la zone des travaux de Chaumontais. Deux hommes de 28 et 45 ans et une femme de 43 ans ont été transportés à l'hôpital d'Annecy en urgence relative. La quadragénaire a dû être désincarcérée. La circulation a été interrompue dans les deux sens le temps de l'intervention des secours. Des cyclistes verbalisés à Taloir-Montmain, plusieurs cyclistes ont été verbalisés dimanche pour avoir bravé l'interdiction de circulation sur la RD 909A au bord du lac d'Annecy. La route est fermée 24 heures sur 24 depuis le 14 septembre en raison de travaux de sécurisation contre les chutes de pierre. Une poignée de contrevenants ont écopé d'une amende de 135 €. Les gendarmes annoncent de nouveaux contrôles répressifs chaque week-end. La fermeture doit durer jusqu'au 18 décembre. Les élections sénatoriales auront lieu dimanche en Savoie et en Haute-Savoie. Les sénateurs seront élus au suffrage indirect par les grands électeurs, dont 95% sont des élus locaux, principalement des maires et des conseillers municipaux. La Savoie élira 2 sénateurs au scrutin majoritaire contre 3 en Haute-Savoie à la proportionnelle. Les 5 sénateurs sortants sont candidats à leur réélection. Bonne nouvelle pour l'accès aux soins en Haute-Savoie, l'établissement public de santé mentale de La Roche-sur-Foron rouvre 15 lits d'hospitalisation, 3 ans après avoir dû en fermer 50. Une vingtaine de professionnels ont été recrutés, dont 3 jeunes psychiatres. Cette réouverture doit permettre d'accueillir 150 patients supplémentaires chaque année et de réduire les délais d'hospitalisation. Une exposition pour se réconcilier avec les maths à Annecy, à la Turbine à Crangevrier, l'exposition Matissi invite petits et grands à redécouvrir les mathématiques de façon ludique. Accessible dès 7 ans, l'exposition est proposée jusqu'au 16 mai. L'entrée sera gratuite du 2 au 12 octobre à l'occasion de la fête de la science. C'est la fin de ce flash. Merci d'avoir choisi Radio Éphémère. Bonne journée à tous.
0: Merci beaucoup Alessia. On te retrouve à 19h pour le point final sur l'actu de la journée. Et là on fait tout de suite un point sur la météo avec actuellement eh bien 23 degrés du côté de Rumilly et de l'Albanais en général. C'est un ciel bleu dans l'ensemble avec très peu de nuages. Ce soir le soleil se couchera à 19h34 précisément. Et cette nuit, eh bien, c'est un temps dégagé qui est attendu également avec 10 voire 9 degrés au minimum de la nuit. Coup d'œil sur vos conditions de circulation avec eh bien, du côté d'Annecy. Pas mal de complications, que ce soit du côté de la Rocade ou encore le long du lac au niveau du Paquier. Du côté d'Annecy Nord au niveau d'Argonnet ou encore de Pringy, pas mal de ralentissements sont à signaler également. Dans Annecy-le-Vieux, ça ralentit pas mal également en direction du centre-ville d'Annecy. Et comme d'habitude, au niveau de Mété, en direction de la zone du Grand Épagny et en direction de Sillingy, eh bien, de gros ralentissements sont à signaler. Du côté de Rumilly, eh bien, au niveau du rond-point Cacahuète, c'est très compliqué. Prenez votre mal en patience. Et sur la Rocade, c'est pareil, notamment aux abords du lycée Porte des Alpes ou encore à l'entrée sud de Rumilly au niveau d'Aldi et d'Hyperu. En tout cas, courage à tout le monde si vous êtes dans les bouchons. Peut-être que vous entamez les bouchons ou peut-être que vous en sortez. En tout cas, vous en faites pas. Quoi qu'il arrive, je vous accompagne jusqu'à 19h. Et pour ça, quoi de mieux que le son de DJ Snake et Stray Kids sur Radio Éphémère que je vous ai calé tout de suite.

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2: Allez, 18h10, et comme chaque jour, on fait un point sur vos programmes TV de la soirée pour savoir ce que vous allez pouvoir regarder ce soir en chillant dans le canapé. Et on commence tout de suite, du coup, sur TF1 avec votre jeu Koh-Lanta All Stars à 21h10. Sur France 2, Les Cercles du Silence, l'affaire Le Souarnec, une histoire d'Omerta avec 2 épisodes à 21h10. Sur France 3, votre série La Stagiaire avec 4 épisodes, dont 2 inédits, dès 21h10 également. Sur M6, votre série 911 à 21h10. Sur W9, On connaît la chanson, votre divertissement, dès 21h15. Sur TMC, votre magazine 90 enquête avec 2 épisodes à 21h25. Sur TFX, votre film Fast and Furious 4 à 21h10. Et pour finir, sur Gulli, votre film Le Tour du Monde en 80 jours à 21h05. Et voilà, c'est tout pour ce soir. Comme d'habitude, et bien pendant que vous vous décidez du programme de la soirée, moi je continue de vous accompagner en musique. Et pour ça, c'est le son de Moziman que je vous ai calé tout de suite sur Radio Éphémère.

0: Docteur Yaro, confirmé sur Radio Éphémère.
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0: Allez, moi je continue de vous accompagner tranquillement. Il est déjà bientôt 18h30 et dans quelques instants, eh bien, on fera un point sur vos offres d'emploi présentées par Yann. C'est votre playlist qui va continuer également. Mais juste avant, eh bien, on fait un point sur vos bons plans avec un rendez-vous ce samedi dès 19h au Melbourne de Rumilly pour une soirée Oktoberfest au programme DJ Ben aux platines, des bières à l'honneur, de la musique et une bonne ambiance dans l'esprit de l'Oktoberfest. Rendez-vous ce dimanche à Bozelle pour les Virades de l'Espoir de la Vanoise, une journée placée sous le signe de la solidarité pour sensibiliser et mobiliser autour de la lutte contre la mucoviscidose. Venez nombreux participer à cette belle initiative et soutenir cette cause. Comme d'habitude, eh bien, si vous aussi vous voulez partager vos événements, rendez-vous sur le site internet de la radio radioéphémère.com, rubrique « Nous contacter ». En attendant, votre playlist qui continue dans quelques instants avec le son de Justin Bieber et Nicki Minaj. Et ça, si vous êtes coincé dans les bouchons, c'est forcément un chant qui va vous faire chanter.
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0: Allez, Gim, c'est Théodora avec Spa qui arrive dans quelques instants pour la suite du son. Mais juste avant, eh bien, c'est Yann que l'on retrouve pour vos offres d'emploi.
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3: Bonjour à tous et on commence avec Albi sur Chéran, la société HD Metal qui recherche un chef d'équipe en CDI. Sur Séno, trois établissements proposent des postes en CDI. La boucherie charcuterie virée recrute un chef de partie, un chef cuisinier traiteur, un chef de partie froid et un chef de partie chaud. Ma boulangerie recherche un boulanger pour étoffer son équipe. Et enfin, les transports Fumex recherchent un chauffeur super lourd. Aptar Chavano recrute en CDI un régleur emboutisseur et un technicien de maintenance. Soco Entreprise, entreprise du BTP, recherche à étoffer ses équipes avec un maçon coffreur, un chauffeur super lourd BTP, un chef d'atelier engin de chantier et un canalisateur. Pour sa fin de saison, le bar de la plage à Chindrieux recrute un cuisinier expérimenté avec hébergement possible et un plongeur. À entrer

0: nettoyage en CDI. À Lecheren, Darvé, constructeur de maisons et chalets ossature bois, recrute en CDI un dessinateur charpente, un aide-charpentier, un charpentier poseur et un chef d'atelier charpente. À Rumi, l'établissement Couette Hôtel recherche un réceptionniste superviseur de l'entretien, un valet de chambre en CDI et l'agence Capvie recrute un aide à domicile. Le Grand Annecy recherche son futur chef d'exploitation des remontées mécaniques pour la station du Semnoz. Et pour finir, Agrésis-sur-Aix, Boulon Automobile recrute son futur mécanicien de garage automobile. Ces offres d'emploi s'adressent évidemment aussi bien aux femmes qu'aux hommes. Vous souhaitez en savoir plus? Retrouvez les références de ces postes sur la page emploi de la radio. Évidemment, de nombreuses autres opportunités d'emploi également disponibles sur francetravail.fr. Passez une belle journée à l'écoute de Radio FMR.
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2: Mmh.

0: Médusa sur Radio Éphémère.
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0: Allez, c'est parti. Moi, je vais faire un point sur vos bons plans avec des rendez-vous, mais pas pour cette semaine. Par contre, pour la semaine prochaine, avec un rendez-vous du 2 au 12 octobre dans toute la Haute-Savoie pour la 35e édition de la Fête de la Science avec plus de 110 projets gratuits, notamment un village des sciences à Rumilly avec l'Oscar et des ateliers expériences, visites et conférences autour du thème des saveurs savantes. Et rendez-vous également samedi prochain dans le centre-ville de Rumilly pour la traditionnelle Balouria, organisée par l'association des patoisans de l'Albanais. Cette fête des vieux métiers et des traditions célèbre cette année ses 50 ans. Et puis, qui dit Balouria dans le centre-ville dit circulation compliquée. Alors même si c'est que la semaine prochaine, pensez à anticiper vos déplacements. Bon, partez peut-être pas ce soir pour aller faire vos courses pour la semaine prochaine, mais en tout cas, pensez-y, la semaine prochaine, ça sera compliqué dans le centre-ville. En tout cas, moi, je vous accompagne jusqu'à 19h. Et là, c'est le son de Kungs qui arrive. Mais d'ici là, c'est Robin avec Théo sur Radio Éphémère.
3: À tout de suite.

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2: Allez, il est déjà bientôt 19h sur Radio Éphémère. Le temps passe beaucoup trop vite, en tout cas moi. Je vous accompagne encore pour 10 petites minutes. Dans quelques instants, on fera un point eh bien, sur votre météo de cette nuit et sur votre info trafic eh bien, pour savoir si vous allez être embêté sur la route en rentrant chez vous. Et à ce que je vois à l'heure actuelle, pour le moment, ça a l'air d'aller, mis à part du côté d'Annecy où ça ralentit un petit peu. Mais on fera un point plus détaillé dans quelques instants. Là, pour le moment, c'est votre playlist qui continue avec le nouveau son de Marine Tricheur qui arrive. Mais juste avant, c'est 47R, lettre à mon pote sur Radio Éphémère.

0: Et ça, forcément, c'est un son qui rappelle beaucoup de souvenirs. Arm Around You. Oui, je sais, l'accent anglais, c'est pas ça. Mais là, pour le moment, eh bien, c'est Alessia Cotto que l'on retrouve pour parler de l'actualité locale et nationale. Salut Alessia.
1: Bonjour à toutes et à tous. Dans l'actualité de ce mardi, choc frontal à Sillingy, verbalisation de cyclistes au bord du lac d'Annecy, cap sur les élections sénatoriales, l'ouverture de 15 lits d'hospitalisation à La Roche-sur-Foron et une exposition pour renouer avec le casse-tête des mathématiques. Blessé dans un violent accident à Sillingy, un choc frontal entre deux voitures s'est produit dimanche vers 4h30 du matin sur la RD 1508 dans la zone des travaux de Chaumontais. Deux hommes de 28 et 45 ans et une femme de 43 ans ont été transportés à l'hôpital d'Annecy en urgence relative. La quadragénaire a dû être désincarcérée. La circulation a été interrompue dans les deux sens le temps de l'intervention des secours. Des cyclistes verbalisés à Loire-Montmain, plusieurs cyclistes ont été verbalisés dimanche pour avoir bravé l'interdiction de circulation sur la RD 909A au bord du lac d'Annecy. La route est fermée 24 heures sur 24 depuis le 14 septembre en raison de travaux de sécurisation contre les chutes de pierres. Une poignée de contrevenants ont écopé d'une amende de 135 €. Les gendarmes annoncent de nouveaux contrôles répressifs chaque week-end. La fermeture doit durer jusqu'au 18 décembre. Les élections sénatoriales auront lieu dimanche en Savoie et en Haute-Savoie. Les sénateurs seront élus au suffrage indirect par les grands électeurs, dont 95% sont des élus locaux, principalement des maires et des conseillers municipaux. La Savoie élira 2 sénateurs au scrutin majoritaire contre 3 en Haute-Savoie à la proportionnelle. Les 5 sénateurs sortants sont candidats à leur réélection. Bonne nouvelle pour l'accès aux soins en Haute-Savoie, l'établissement public de santé mentale de La Roche-sur-Foron rouvre 15 lits d'hospitalisation 3 ans après avoir dû en fermer 50. Une vingtaine de professionnels ont été recrutés, dont 3 jeunes psychiatres. Cette réouverture doit permettre d'accueillir 150 patients supplémentaires chaque année et de réduire les délais d'hospitalisation. Une exposition pour se réconcilier avec les maths à Annecy, à la Turbine à Crangevrier, l'exposition Matissi invite petits et grands à redécouvrir les mathématiques de façon ludique. Accessible dès 7 ans, l'exposition est proposée jusqu'au 16 mai. L'entrée sera gratuite du 2 au 12 octobre à l'occasion de la fête de la science. C'est la fin de ce flash. Merci d'avoir choisi Radio Éphémère. Bonne journée à tous.
0: Merci beaucoup Alessia, on te retrouve eh bien demain matin dans le Wake Up avec Yann à partir de 7h pour le prochain point sur l'actu. Et nous on jette tout de suite un coup d'œil sur la météo avec du côté eh bien de Rumilly et de l'Albanais en général 21 degrés au thermomètre. Le soleil va bientôt se coucher dans une petite trentaine de minutes puisqu'il se couchera à 19h34 précisément. Cette nuit eh bien c'est un temps dégagé qui est attendu avec eh bien côté température entre 10 et 9 degrés au minimum de la nuit. Coup d'œil sur vos conditions de circulation, comme je vous le disais, quelques ralentissements encore à signaler dans la zone du Grand Épagnier en direction de Sillingy. Du côté d'Annecy, ça ralentit toujours sur la Rocade ou encore le long du lac, notamment au niveau du Paquier. Dans le centre-ville d'Annecy, ça va nettement mieux, tout comme du côté d'Annecy-le-Vieux. Et du côté eh bien, de Rumilly, quelques ralentissements encore à signaler du côté de l'entrée sud, donc c'est-à-dire au niveau d'Hyperu ou encore d'Aldi. Et du côté du rond-point Cacahuète, donc l'entrée nord de Rumilly, rien n'est à signaler. Soyez prudents sur la route. Le prochain point trafic, ce sera demain matin dans le Wake Up avec Yann. Allez, fin d'émission tranquillement ensemble. Je vous ai calé du bon son pour la suite. Moi, je vous souhaite une très belle soirée aux côtés de Radio Éphémère. Je vous dis à demain. On se retrouvera à partir de 16h jusqu'à 19h comme aujourd'hui. Je vous accompagnerai tranquillement. Et là, eh bien, je vous laisse tranquillement avec XXXTentacion et Lil Pump. À demain, ciao.

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